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1: Chris, bonjour, bonjour à toutes et à tous. La mobilisation continue au collège David Nonger à Angers après une première grève en mars dernier. Enseignants, personnel annoncent une nouvelle journée d'action ce mardi, dénoncent une baisse des moyens humains à la rentrée prochaine. Avec près de 19 heures de cours supprimés chaque semaine, les équipes jugent les réponses de l'éducation nationale insuffisantes. Elles alertent aussi sur les difficultés croissantes de la vie scolaire. Stop à la tournée de la honte, c'est ce que demandent plusieurs syndicats et associations angevines à propos de la tournée de Patrick Bruel, alors que le chanteur français visé par plusieurs plaintes pour viol et agression sexuelle. Ces organisations demandent l'annulation du concert du 12 novembre prévu à Trélazé. Je cite « Nous ne pouvons accepter la célébration d'un agresseur présumé. Les programmateurs de festivals, les mairies et les sociétés de production doivent avoir le courage de la stopper. » Fin de citation. Il avait menacé un mineur avec un couteau. Jeudi, le tribunal judiciaire d'Angers a condamné un homme à 8 mois de prison avec sursis. Les faits se sont déroulés en mai 2025. En Genivol.
2: Il y aurait pu y avoir des morts. C'est avec ces mots que la juge a résumé cette affaire. Cette nuit-là, un individu de 35 ans, alcoolisé et armé d'un couteau, poursuit un jeune homme en voiture avant d'en descendre. La victime était mineure au moment des faits, absent lors de la séance, mais représenté par sa maman au tribunal, il s'est constitué partie civile. Durant l'enquête, le prévenu a livré 3 versions différentes. Il a d'abord nié, avant d'affirmer ne plus se souvenir des éléments, pour finalement reconnaître les faits. La défense a mis en avant l'absence de preuves d'un réel impact psychologique sur la victime. Selon l'avocat, pas de notes de psychologue, rien, pour venir étayer les propos. Le parquet a requis 8 mois de prison avec sursis, assorti d'une obligation de soins, une obligation de travail, une interdiction de porter une arme. L'homme devra également indemniser la victime à hauteur de 1200 euros pour le préjudice moral. Les réquisitions ont été acceptées.
1: Angèle Nivol, émotion dans le football amateur angevin après la mort de Néa, ce jeune joueur de 15 ans du Sporting Club Angevin Football. L'adolescent s'est noyé samedi dans le Loir, à Rive-du-Loir en Anjou, malgré l'intervention des secours. Dans son club comme dans toute l'agglomération d'Angers, les hommages se multiplient pour saluer un garçon décrit comme souriant, respectueux, très apprécié. Coup de chaud sur l'Hexagone. Plus de 300 records de chaleur pour un mois de mai ont été battus ce lundi en France. Météo France qui a placé plusieurs départements en vigilance orange canicule. C'est une première aussitôt dans l'année. Les températures jusqu'à 37 degrés ont été relevées dans l'ouest du pays. 33 degrés à Brest ou encore 35 à Rouen. Le Maine-et-Loire passe lui aussi en vigilance orange. Il fait partie de ces départements qui sont concernés. Canicule, c'est le cas depuis cette nuit. Les records de chaleur pour un mois de mai ont été battus dans tout le département. Là aussi, jusqu'à 34 degrés relevés ce lundi à Angers. Chaud également. Selon Météo France, le mercure pourrait grimper jusqu'à 37 degrés demain. La chaleur, justement, une femme d'une soixantaine d'années a été sauvée d'un noyade dans la Maine ce lundi matin à Angers, près du pont de la Basse Chaîne. Elle a été repérée in extremis par deux cyclistes qui circulaient dans le secteur. Les deux hommes sont intervenus immédiatement en se jetant à l'eau pour la ramener sur la berge. Son état de santé n'a pas été précisé. Et puis en sport et en basket, le coup d'envoi des playoffs ce mardi pour Cholet qui affronte l'ASVEL. Premier match à 19h. Les prévisions météo.

0: Je vous passe dans un instant Alex Warren et Manon Lisa. Bonjour, il est 6h. 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Et on retrouve maintenant Nicolas Marie pour les infos. Bonjour Nicolas.
1: Bonjour, bonjour à toutes et à tous. La mobilisation continue au collège David Nonger à Angers après une première grève en mars dernier. Enseignants, personnel annoncent une nouvelle journée d'action ce mardi. Ils dénoncent une baisse des moyens humains à la rentrée prochaine. Avec près de 19 heures de cours supprimés chaque semaine, les équipes jugent les réponses de l'éducation nationale insuffisantes. Elles alertent aussi sur les difficultés croissantes de la vie scolaire. Stop à la tournée d'Aon, c'est ce que demandent plusieurs syndicats et associations angevines à propos de la tournée de Patrick Bruel, alors que le chanteur français visé par plusieurs plaintes pour viol et agression sexuelle. Ces organisations demandent l'annulation du concert du 12 novembre prévu à Trélazé. Je cite, nous ne pouvons accepter la célébration d'un agresseur présumé. Les programmateurs de festivals, les mairies et les sociétés de production doivent avoir le courage de la stopper. Fin de citation. Il avait menacé un mineur avec un couteau. Jeudi, le tribunal judiciaire d'Angers a condamné un homme à 8 mois de prison avec sursis. Les faits se sont déroulés en mai 2025. Rochelle Nivol.
2: Il y aurait pu y avoir des morts. C'est avec ces mots que la juge a résumé cette affaire. Cette nuit-là, un individu de 35 ans, alcoolisé et armé d'un couteau, poursuit un jeune homme en voiture avant d'en descendre. La victime était mineure au moment des faits, absent lors de la séance, mais représenté par sa maman au tribunal, il s'est constitué partie civile. Durant l'enquête, le prévenu a livré trois versions différentes. Il a d'abord nié, avant d'affirmer ne plus se souvenir des éléments, pour finalement reconnaître les faits. La défense a mis en avant l'absence de preuves d'un réel impact psychologique sur la victime. Selon l'avocat, pas de notes de psychologue, rien, pour venir étayer les propos. Le parquet a requis 8 mois de prison avec sursis, assorti d'une obligation de soins, une obligation de travail, une interdiction de porter une arme. L'homme devra également indemniser la victime à hauteur de 1200 euros pour le préjudice moral. Les réquisitions ont été acceptées.
1: Angèle Nivol, émotion dans le football amateur angevin après la mort donnée à ce jeune joueur de 15 ans du Sporting Club Angevin Football. L'adolescent s'est noyé samedi dans le Loir, à Rives-du-Loir en Anjou, malgré l'intervention des secours. Et dans son club comme dans toute l'agglomération d'Angers, les hommages se multiplient pour saluer un garçon décrit comme souriant, respectueux, très apprécié. Coup de chaud sur l'Hexagone, plus de 300 records de chaleur pour un mois de mai ont été battus ce lundi en France. Météo France qui a placé plusieurs départements en vigilance orange canicule. C'est une première aussitôt dans l'année. Des températures jusqu'à 37 degrés ont été relevées dans l'ouest du pays. 33 degrés à Brest ou encore 35 à Rouen. Le Maine-et-Loire passe lui aussi en vigilance orange. Il fait partie de ces départements qui sont concernés. Canicule, c'est le cas depuis cette nuit. Des records de chaleur pour un mois de mai ont été battus dans tout le département là aussi. Jusqu'à 34 degrés relevés ce lundi à Angers. Chaud également. Selon Météo France, le mercure pourrait grimper jusqu'à 37 degrés demain. La chaleur, justement, une femme d'une soixantaine d'années a été sauvée de la noyade dans la Maine ce lundi matin à Angers près du pont de la Basse-Chaîne. Elle a été repérée in extremis par deux cyclistes qui circulaient dans le secteur. Les deux hommes sont intervenus immédiatement se jetant à l'eau pour la ramener sur la berge. Son état de santé n'a pas été précisé. Et puis en sport et en basket, le coup d'envoi des play-offs ce mardi pour Cholet qui affronte l'ASVEL. Premier match à 19h. Les prévisions météo.
0: Oui Nicolas, encore 4 à 5 jours de canicule. Il va continuer de faire chaud jusqu'à samedi avec pour aujourd'hui 21 degrés la minimale et 35 à 36 degrés la maximale avec un ressenti à 40 degrés vers 16h sous un soleil de plomb. Nous sommes donc toujours en alerte orange canicule. N'oubliez pas de vous rafraîchir, de boire et de limiter les efforts.
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0: On avait demandé un printemps, voire un été, pas un four à pizza. Ouais. Et pourtant, jusqu'à samedi, c'est exactement ce qui nous attend. Ce mardi, 21 degrés. Hein, 21 degrés ce matin, là, c'est la fraîcheur du jour. Ouais. 35 à 36 degrés cet après-midi, avec un ressenti à 40 degrés vers 16h. Hein, j'ai regardé pour vous. Alors, vous l'avez compris, on reste en alerte orange canicule. Hydratez-vous, restez à l'ombre et surtout, oubliez les efforts pour aujourd'hui. Et pour une fois qu'on vous l'autorise, franchement, il n'y a pas à hésiter. Hein.
2: Alors, je suis parti comme Caroline. Je connais la chanson.
0: Et vous prenez des nouvelles, bien sûr, de vos proches un peu plus fragiles. Hein.
2: Caroline.
0: Dans un instant sur Oxygène Radio, Zao et MC Solar comme Caroline et la Minute Épique avec Laurent Yvron. Je vous souhaite un excellent mardi.
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4: On recrute près de chez vous en Maine-et-Loire. À Angers d'abord, plusieurs entreprises recrutent dans l'industrie et la logistique avec des besoins en préparateurs de commandes, conducteurs de machines et techniciens maintenance. Toujours à Angers, Europe Assistance recherche des chargés d'assistance pour la saison estivale. À Candé, une boulangerie recrute un boulanger ou une boulangère en CDI 35 heures. Au Lyon d'Angers, un poste de menuisier poseur est à pourvoir en CDI avec CAP, menuiserie et expérience demandée. Enfin, à Segré en Anjou bleu, l'agence AXA Ophélie Baron recrute un conseiller commercial en assurance en CDI orienté développement et relations clients. Infos et candidatures via France Travail et les entreprises concernées. 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
1: Comme chaque début de semaine, nous faisons le tour d'horizon des réunions épiques dans la région cette semaine. Eh bien, on ira jeudi du côté de Mélède du Maine. Et puis, en fin de semaine, dimanche, nous prendrons la direction de La Roche-Posay ou encore de nos camarades et partenaires de Sablé-sur-Sarthe. Le TRC, quartier du jour, secours à Vincennes ce soir à 18h25. Et voici les concurrents retenus par Septime pour ce rendez-vous. Le numéro 11, Laguna Seca. Devant le 12, Little du Rib. Le 8, Lolista, entraîné à Préau en Mayenne par François-Pierre Bossuet. Le 15, Les Tites Bélèves, drivé par notre angevin Benjamin Rochard. L'As, Léontine Cash. Le 5, Lady Ducal. Le 16, Lola Dohara. Et enfin, le numéro 3, c'est Lucky Star Giel. En récapitulant chiffres, la sélection du jour, 11, 12, 8, 15, As, 5, 16 et 3.
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0: Philippine sur Oxygène. Il est quasiment 6h30. La suite en musique avec Shakira et Billy Algotou. Et puis il y aura le toposcope. C'est l'horoscope classé du dernier au premier signe. 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Avant ça, comme tous les matins dans le Big Morning, c'est la tribu avec Jérém.
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3: On va parler de la belle entrée et notamment un événement le 29 mai. Mais pas que, il y aura plusieurs dates. On va en parler avec Isabelle qui est avec nous. Tellement 90, voilà le thème. Le cabaret, la belle entrée, votre music hall. On en parle avec Isabelle, bonjour.
4: Bonjour.
3: La belle entrée music hall, hein, c'est le plus grand music hall, si je me trompe pas, des Pays de la Loire.
4: Absolument, absolument. Et il existe depuis 2011, voilà, on a 15 ans d'existence.
3: On va rappeler le lieu exact pour toutes celles et ceux qui aimeraient le savoir.
4: La belle entrée se trouve à Saint-André-Gouldois, en Vendée, proche de la sortie d'autoroute des Essarts. On a une capacité de 300 couverts.
3: Oui, et c'est à chaque fois un beau moment. Et vous avez donc un tout nouveau spectacle, Tellement 90, c'est ça ?
4: Oui, alors on a un nouveau show qui a vu le jour il y a très très peu de temps, qu'on va diffuser régulièrement à peu près une fois par mois. La prochaine date aura lieu le 29 mai, ensuite ce sera le 19 juin, il y en aura après la rentrée. Pendant le repas, il y a des animations, il y a des quiz, on a des choses à gagner. Ensuite, il y a un show qui est vraiment tourné plus sur l'esprit concert, avec un chanteur, une chanteuse. Tout est en live, il y a des danseurs. On reprend également un petit peu l'esprit des émissions télévisées comme La Roue de la Fortune, des choses comme ça de l'époque. Voilà, on va pas tout dévoiler, mais effectivement c'est assez sympathique et les gens s'immergent complètement dedans. Ça va des spots télé de publicité de l'époque, des espèces de Madeleine de Proust un peu de cette époque-là. Une heure et demie de show. Ouais. Suivi d'une soirée dansante avec le DJ. Voilà, donc c'est vraiment une immersion totale et c'est très très sympa.
3: Et il reste un peu de place quand même pour le 29 mai là ?
4: Il reste un peu de place pour le 29 mai, pour le 19 juin, mais voilà, il faut surtout pas trop tarder puisque on va, je pense, s'arrêter quelques jours avant la date. Donc ça va vite venir. Ouais.
3: N'oubliez pas, labelentrée.com pour en savoir un petit peu plus. Vous pouvez appeler pour réserver. En plus, je crois savoir que vous avez le pass culture qui est possible.
4: Oui, pour les jeunes, il faut surtout pas hésiter. On prend le pass culture, c'est 30 euros.
3: Ben oui.
4: Et voilà, non. Et les jeunes peuvent venir assister au spectacle et rester pour la soirée dansante. Donc, faut pas hésiter. C'est
3: plus,
4: hyper festif. Donc, venez nombreux à la belle entrée pour voir Tellement 90.
3: Voilà, n'hésitez pas. Et si vous voulez en savoir plus, on va vous remettre toutes les infos. Le podcast d'Isabelle qui est avec nous. Mais en tous les cas, la prochaine date, vendredi 29 mai prochain. Je crois que ça commence à 19h30, c'est ça?
4: Ouverture des portes à 19h30.
3: Voilà,
4: et on les garde jusqu'à 2h du matin.
3: Oh là là, ben voilà, belle soirée assurée. Merci pour ces précisions et à très vite sur Oxygène. Au revoir.
4: Merci.
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0: Shakira et Billy, c'était Algoto sur Oxygène Radio. Il est 6h36. If you're going to San Francisco, Son of Legend à suivre. L'excellent remix de San Francisco. Sabrina avec Boys pour le souvenir collector. Et puis à 6h50, ce sera le Max Sport avec Cyprien Leger. Le Toposcope maintenant.
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0: En dernière position du classement astrologique, les béliers, vos relations avec vos proches pourraient être mises à rude épreuve. Prenez le temps de souffler avant de réagir. Les taureaux 11e, une journée sans grand relief, hein, mais restez concentrés. Les efforts d'aujourd'hui poseront les bases de demain. Les gémeaux 10e, côté finance, évitez les décisions impulsives et prenez le recul nécessaire avant d'agir. Cancer 9e, avec quelques tensions dans l'air au travail, mais votre diplomatie naturelle vous aidera à les désamorcer avec élégance. Les lions 8e, vous aurez du mal à vous mettre en valeur comme vous le souhaiteriez. Patience, votre heure viendra. Si vous êtes vierge, vous êtes 7e aujourd'hui, la journée est correcte, hein. Laissez les choses venir à vous naturellement. Les balances 6e, votre sens de la communication sera un atout précieux pour avancer sur un projet qui vous tient à cœur. Les scorpions 5e, en amour, faites confiance à votre instinct, il vous guidera vers les bons choix. Sagittaire 4e, votre enthousiasme est communicatif, il entraîne votre entourage et renforce vos liens. Les capricornes sont 3e, vos efforts professionnels commencent à payer, restez dans cette dynamique positive et ambitieuse. Les Verseaux 2e, hein, l'amour et l'amitié sont vos plus belles forces aujourd'hui. Cultivez ces liens précieux. Enfin numéro 1, les poissons. Votre intuition est à son sommet ce mardi. Elle vous ouvre des portes et vous mène exactement là où vous devez être.
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0: Sabrina, pourquoi pas, mais je veux la piscine bleue qui est dans le clip de cette chanson. Ouais, la piscine bleue dans mon jardin, ça fera du bien aujourd'hui. Sabrina donc avec Boys sur Oxygène Radio. Julien Lib dans un instant. Et là, c'est le Max Sport avec Cyprien Leger. Cyprien, bonjour.
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3: Salut Chris, bonjour à tous. Entrée en matière ce soir à Roland-Garros pour l'Angevin Clément Tabur face au numéro 1 mondial Yannick Sinner. Un match en night session pour le tennisman de Saint-Lambert-la-Poterie qui n'a rien à perdre face à l'Italien. Dans les autres rencontres, le jeune Moïse Kouame joue ce matin contre Marin Cilic, tandis que Thomas Forel, issu des qualifications, affronte le monégasque Valentin Vachereau. Chez les femmes, entrées en lice de Diane Paris et de Loïs Boisson, auteur d'une demi-finale porte d'Auteuil l'an passé. Hier, la journée a été plutôt positive du côté tricolore avec trois joueurs qualifiés.

0: Guimbert, Luca Van Hache et Arthur Rinderknecht. Chez les filles, en revanche, c'est l'hécatombe après les défaites d'Efremova, de Burel, Ferro, Jean-Jean et de Ratokomanga. Un premier match des quarts de finale de play-off de Betclic Elite ce soir pour Cholet Basket. Une série au meilleur des trois matchs pour des Choletais qui n'ont pas l'avantage du terrain, mais qui ont des armes pour faire tomber les Lyonnais. Première manche ce soir à 19h. Une grosse déception ce week-end pour Angesco Rugby qui ne montera pas en Fédéral 2. Les Angevins ont été surpris à domicile face à Paris 15 et vont donc évoluer de nouveau en Fédéral 3 la saison prochaine. Enfin, en football, en fin de contrat avec Lille, Bruno Genesio ne prolongera pas. Le LOSC l'a annoncé hier soir avec une fin de collaboration avec l'entraîneur français. Bonne journée à tous, à l'écoute d'Oxygène Radio.
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3: Et voici votre point info travaux de cette semaine. À Angers, plusieurs chantiers de voirie et de réseau restent en cours dans les secteurs Belle-Beille, Montplaisir, Hauts-de-Saint-Aubin et autour des grands boulevards, avec des rétrécissements de chaussées et déviations ponctuelles. Dans l'agglomération, prudence également du côté d'Avrier, Beaucouzet et Bouchemaine, où plusieurs travaux de réseau et d'entretien urbain peuvent entraîner des modifications temporaires de circulation. Dans le Haut-Anjou, attention toujours à la RD 961 entre Maran et Verne d'Anjou, avec des déviations maintenues pour les travaux de sécurisation à l'entrée nord de Verne d'Anjou. La circulation reste également perturbée entre Torigné d'Anjou et Champigné en raison des travaux d'aménagement du centre-bourg de Champigné. Enfin, quelques ralentissements possibles sur la RD 775 entre Segret en Anjou Bleu et Candé, ainsi qu'autour de Tiercé, Châteauneuf-sur-Sarthe et Bécon-les-Granites, avec plusieurs travaux d'entretien et interventions ponctuelles. Bonne route en Anjou avec Oxygène Radio.
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0: Crème solaire, lunettes de soleil et chapeau de paille. Ouais, c'est la canicule, on va en parler. Et on va écouter David Guetta. Oxygène. Save Me Tonight avec Gillo. Bienvenue, si vous voulez nous retrouver, c'est Chris avec vous. Et aux infos, Nicolas Marie. Bonjour Nicolas.
1: Bonjour, bonjour à toutes et à tous. La mobilisation continue au collège David Nonger à Angers après une première grève en mars dernier. Enseignants, personnel annoncent une nouvelle journée d'action ce mardi. Ils dénoncent une baisse des moyens humains à la rentrée prochaine avec près de 19 heures de cours supprimés chaque semaine. Les équipes jugent les réponses de l'éducation nationale insuffisantes. Elles alertent aussi sur les difficultés croissantes de la vie scolaire. Stop à la tournée de la honte, c'est ce que demandent plusieurs syndicats et associations angevines à propos de la tournée de Patrick Bruel alors que le chanteur français visé par plusieurs plaintes pour viol et agression sexuelle. Ces organisations demandent l'annulation du concert du 12 novembre prévu à Trélazé. Je cite « Nous ne pouvons accepter la célébration d'un agresseur présumé. Les programmateurs de festivals, les mairies et les sociétés de production doivent avoir le courage de la stopper. » Fin de citation. L'émotion dans le football amateur angevin après la mort de Néa, ce jeune joueur de 15 ans du Sporting Club Angevin Football. L'adolescent s'est noyé samedi dans le Loir, à Rives-du-Loir en Anjou, malgré l'intervention des secours. Dans son club, comme dans toute l'agglomération d'Angers, les hommages se multiplient pour saluer un garçon décrit comme souriant, respectueux, très apprécié. Coup de chaud sur l'Hexagone. Plus de 300 records de chaleur pour un mois de mai ont été battus ce lundi en France. Météo France qui a placé plusieurs départements en vigilance orange canicule. C'est une première aussi tôt dans l'année. Les températures jusqu'à 37 degrés ont été relevées dans l'ouest du pays. 33 degrés à Brest ou encore 35 à Rouen. Le Maine-et-Loire passe lui aussi en vigilance orange. Il fait partie de ces départements qui sont concernés canicule. C'est le cas depuis cette nuit. Des records de chaleur pour un mois de mai ont été battus dans tout le département là aussi. Jusqu'à 34 degrés relevés ce lundi à Angers. Chaud également. Selon Météo France, le mercure pourrait grimper jusqu'à 37 degrés demain. La chaleur, justement, une femme d'une soixantaine d'années a été sauvée de la noyade dans la Maine ce lundi matin à Angers, près du pont de la Basse Chaîne. Elle a été repérée in extremis par deux cyclistes qui circulaient dans le secteur. Les deux hommes sont intervenus immédiatement, se jetant à l'eau pour la ramener sur la berge. Son état de santé n'a pas été précisé. Et puis en sport et en basket, le coup d'envoi des playoffs ce mardi pour Cholet qui affronte l'ASVEL. Premier match à 19h. Les prévisions météo.
0: Ouais, Nicolas, hein. Encore 4 à 5 jours de canicule. Il va continuer de faire chaud, hein, jusqu'à samedi. Avec pour aujourd'hui, déjà 21 degrés la minimale et 35 à 36 degrés la maximale. Avec même un ressenti à 40 degrés vers 16h sous un soleil de plomb. Nous sommes en alerte orange canicule. Bon courage.
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0: dernier David Guetta avec Jennifer Lopez, Save Me Tonight sur Oxygène Radio.
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0: Alerte, canicule orange aujourd'hui. Et oui, on va en parler bien sûr dans le Big Morning. Et pensez à vos animaux. C'est vrai, on n'en parle pas assez. Hein. Les chiens, les chats, les lapins, les furets, même les poissons rouges. Bon. Ouais, eux, ils s'en fichent un peu, ils sont déjà dans l'eau. Mais les autres, hein, un bol d'eau fraîche, un coin d'ombre, c'est la base. Moi, mon chat, ce matin, il m'a regardé avec un air qui disait clairement « Débrouille-toi pour la clim !» Message reçu. Bienvenue sur Oxygène Radio en ce mardi 26 mai. Bon courage pour cette journée chaude. Nous fêtons les bérangers et les bérangères. C'est la journée mondiale du challenge, mais aussi la journée mondiale de Dracula. Ben oui, parce que le 26 mai 1897 a été publié pour la première fois le roman Dracula de Bram Stoker. Les anniversaires à souhaiter aujourd'hui. Le chanteur Lenny Kravitz à 62 ans. L'animateur radio rock de légende Francis Zégut à 73 ans. Et puis l'anniversaire en chanson du jour, c'est avec Lauryn Hill. Lauryn Hill fête aujourd'hui ses 51 ans. Souvenez-vous les Fugees. Lauryn Hill, c'est donc les Fugees, avec un album culte, The Score en 96, et puis sa carrière solo dès ses 23 ans, avec un album numéro 1 aux États-Unis, 5 Grammy Awards, dont celui du meilleur album de l'année 99, et 18 millions de copies écoulées dans le monde. Un seul album studio et une légende pour l'éternité. Voilà pour Killing Me Softly, sorti en 1996. Dans un instant, sur Oxygène Radio, les programmes télé avec Jérém. Et maintenant, c'est Jack et Carla avec la recette sur Oxygène Radio, 7h08. Excellent mardi.

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1: Allez, on commence avec TF1. Ah, c'est Koh-Lanta sur France 2. Rendez-vous en terre inconnue, direction le Brésil, le sud de l'Amazonie, à la rencontre du peuple Wuja, communauté emblématique du Wingu. Oh là, ça va être quelque chose, ça va pleurer. Hein. Stéphane de Groot, Laurie Tillman, ah bah oui, bah là. Rendez-vous donc sur France 2, France 3, Alexandra L, canal L'Inconnu de la Grande Arche, M6, scène de ménage, cap sur la Bretagne, José, Liliane, Emma, Fabien, accompagnés de leurs amis, futurs témoins, Raymond, Camille et Philippe, Leslie et Léo, ainsi que Alice et Sofiane, tous se rendent donc en terre bretonne. Ça va nous faire sourire. TFX, apprenti parent, Gulli les Croûtes 2, une nouvelle ère, et Sister, Rush Hour. Voilà, je vous laisse faire votre choix et par avance, une excellente soirée devant votre télévision ou bien sûr à l'écoute d'Oxygène Radio.
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0: Paradiso sur Oxygène Radio à 7h16.
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0: Dans mon avis, dit printemps, été, d'accord. Mais on n'avait pas dit hammam géant à ciel ouvert. Eh ben oui, pourtant jusqu'à samedi, c'est exactement ce qui nous attend. Ce mardi, 21 degrés le matin, c'est la fraîcheur du jour, vous rendez compte, 21 degrés. Et 35 à 36 degrés cet après-midi avec un ressenti à 40 degrés vers 16h. Vous l'avez compris, on reste en alerte orange, enfin on passe d'ailleurs en alerte orange canicule aujourd'hui, avant les orages de fin de semaine. Alors hydratez-vous, restez à l'ombre et surtout oubliez les efforts pour aujourd'hui. Pour une fois qu'on vous l'entourise franchement, eh ben y a pas à hésiter, hein. Ça suive New Religion. Il y a une reprise de Judas, hein. Mais oui, sur Oxygène Radio également, avant 7h30. 7h30, ce sera le journal. Et il est signé Nicolas Marie. A tout de suite sur Oxygène Radio.
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0: Elle est chouette cette version Deep House. Made in KZ, tiens, si vous voulez retrouver. Et si tu n'existais pas sur Oxygène Radio. 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Le numéro 1 de notre classement astrologique aujourd'hui, c'est qui? Ah ben c'est vous les poissons. On en parle dans, allez, 5 minutes. Oxygène Radio. Le toposcope après le journal de Nicolas Marie, bonjour.
1: Bonjour, bonjour à toutes et à tous. La mobilisation continue au collège David Nonger à Angers après une première grève en mars dernier. Enseignants, personnel annoncent une nouvelle journée d'action ce mardi. Ils dénoncent une baisse des moyens humains à la rentrée prochaine avec près de 19 heures de cours supprimés chaque semaine. Les équipes jugent les réponses de l'éducation nationale insuffisantes. Elles alertent aussi sur les difficultés croissantes de la vie scolaire. Stop à la tournée de la honte, c'est ce que demandent plusieurs syndicats et associations angevines à propos de la tournée de Patrick Bruel alors que le chanteur français visé par plusieurs plaintes pour viol et agression sexuelle. Ces organisations demandent l'annulation du concert du 12 novembre prévu à Trélazé. Je cite « Nous ne pouvons accepter la célébration d'un agresseur présumé. Les programmateurs de festivals, les mairies et les sociétés de production doivent avoir le courage de la stopper. » Fin de citation. L'émotion dans le football amateur angevin après la mort de Néa, ce jeune joueur de 15 ans du Sporting Club Angevin Football. L'adolescent s'est noyé samedi dans le Loir, à Rive-du-Loir en Anjou malgré l'intervention des secours. Dans son club, comme dans toute l'agglomération d'Angers, les hommages se multiplient pour saluer un garçon décrit comme souriant, respectueux, très apprécié. Coup de chaud sur l'Hexagone. Plus de 300 records de chaleur pour un mois de mai ont été battus ce lundi en France. Météo France qui a placé plusieurs départements en vigilance orange canicule. C'est une première aussitôt dans l'année. Des températures jusqu'à 37 degrés ont été relevées dans l'ouest du pays. 33 degrés à Brest ou encore 35 à Rouen. Le Maine-et-Loire passe lui aussi en vigilance orange. Il fait partie de ces départements qui sont concernés. Canicule, c'est le cas depuis cette nuit. Des records de chaleur pour un mois de mai ont été battus dans tout le département là aussi. Jusqu'à 34 degrés relevés ce lundi à Angers. Chaud également. Selon Météo France, le mercure pourrait grimper jusqu'à 37 degrés demain. La chaleur, justement, une femme d'une soixantaine d'années a été sauvée de la noyade dans la Maine ce lundi matin à Angers près du pont de la Basse Chaîne. Elle a été repérée in extremis par deux cyclistes qui circulaient dans le secteur. Les deux hommes sont intervenus immédiatement, se jetant à l'eau pour la ramener sur la berge. Son état de santé n'a pas été précisé. Et puis en sport et en basket, le coup d'envoi des playoffs ce mardi pour Cholet qui affronte l'ASVEL. Premier match à 19h. Les prévisions météo.
0: Ouais, Nicolas, hein. Encore 4 à 5 jours de canicule. Il va continuer de faire chaud jusqu'à samedi. Avec pour aujourd'hui déjà 21 degrés la minimale et 35 à 36 degrés la maximale. Avec même un ressenti à 40 degrés vers 16h sous un soleil de plomb. Nous sommes en alerte orange canicule. Bon courage.
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0: Le tubesque Ray, Raise My Husband sur Oxygène Radio. Le toposcope maintenant.
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0: En dernière position du classement astrologique, les béliers, vos relations avec vos proches pourraient être mises à rude épreuve. Prenez le temps de souffler avant de réagir. Les taureaux 11e, une journée sans grand relief, mais restez concentrés. Les efforts d'aujourd'hui poseront les bases de demain. Les gémeaux 10e, côté finance, évitez les décisions impulsives et prenez le recul nécessaire avant d'agir. Cancer 9e, avec quelques tensions dans l'air au travail, mais votre diplomatie naturelle vous aidera à les désamorcer avec élégance. Les lions 8e, vous aurez du mal à vous mettre en valeur comme vous le souhaiteriez. Patience, votre heure viendra. Si vous êtes vierge, vous êtes 7e aujourd'hui, la journée est correcte. Laissez les choses venir à vous naturellement. Les balances 6e, votre sens de la communication sera un atout précieux pour avancer sur un projet qui vous tient à cœur. Les scorpions 5e, en amour, faites confiance à votre instinct, il vous guidera vers les bons choix. Sagittaire 4e, votre enthousiasme est communicatif, il entraîne votre entourage et renforce vos liens. Les capricornes sont 3e, vos efforts professionnels commencent à payer, restez dans cette dynamique positive et ambitieuse. Les Verseaux 2e, l'amour et l'amitié sont vos plus belles forces aujourd'hui. Cultivez ces liens précieux. Enfin numéro 1, les poissons. Votre intuition est à son sommet ce mardi. Elle vous ouvre des portes et vous mène exactement là où vous devez être.
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0: La conquête de l'espace continue, les amis, après mission Apollo, mission Artemis, d'autres missions dans le ciel. Eh bien, je vous propose de parler dans l'info du jour, tout à l'heure, 8h moins le quart, de la mission Kebab in the Sky. Et ça va se passer en France. Je vous en dis plus après les K-pop Demon Hunters. Free, c'est après ça sur Oxygène Radio.
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0: Quatrième single issu de l'univers des K-pop Demon Hunters sur Netflix, c'était Free.
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0: Après Thomas Pesquet, voici Thomas Kebab. Oui, près de Strasbourg, des étudiants ingénieurs s'apprêtent à envoyer un sandwich dans la stratosphère à 30 km d'altitude. À Schiltigheim, des élèves d'une école d'ingénieurs vont lancer donc ce vendredi un ballon météo emportant une nacelle bourrée de capteurs, d'un GPS, d'une caméra et donc d'un kebab bien calé à l'intérieur. Objectif monter jusqu'à 30 000 mètres d'altitude, hein, là où les températures peuvent descendre autour de moins 50 degrés, puis suivre en direct le vol avant de récupérer le tout une fois le ballon redescendu. L'opération est menée en partenariat avec une enseigne de kebab locale, voilà, et une agence de communication, hein, histoire de mêler expérience scientifique, défis techniques et un gros coup de pub très assumé. Oui, puis j'imagine, c'est pas précisé, mais j'imagine de récolter des fonds, hein, voilà. Si tout se passe bien, ce sera peut-être le premier kebab à avoir vraiment la tête dans les étoiles. Et pour une fois, quand on parlera de sandwich bien frais, ce ne sera pas un argument marketing. Oui, pas seulement.
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0: Moins 50 degrés le kebab, ouh, dur à mâcher quand même. Le backsport et l'actu après Mozart, l'opéra rock, la sa symphonie. Cette

0: Oxygen Radio, 7h50, Charlotte Cardin dans un instant, The Way We Touch. Mais d'abord, l'actualité sportive, c'est le Max Sport. Cyprien Leger, salut.
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3: Salut Chris, bonjour à tous. Entrée en matière ce soir à Roland-Garros pour l'Angevin Clément Tabur face au numéro 1 mondial Yannick Sinner. Un match en night session pour le tennisman de Saint-Lambert-la-Poterie qui n'a rien à perdre face à l'Italien. Dans les autres rencontres, le jeune Moïse Kouame joue ce matin contre Marin Cilic, tandis que Thomas Forel, issu des qualifications, affronte le monégasque Valentin Vachereau. Chez les femmes, entrée en lice de Diane Paris et de Loïse Boisson, auteur d'une demi-finale porte d'Auteuil l'an passé. Hier, la journée a été plutôt positive du côté tricolore avec trois joueurs qualifiés, Hugo Humbert, Luca Van Hache et Arthur Rinderknecht. Chez les filles, en revanche, c'est l'hécatombe après les défaites d'Efremova, de Burel, Ferro, Jean-Jean et de Rato Comanga. Un premier match des quarts de finale de play-off de Betclic Elite ce soir pour Cholet Basket. Une série au meilleur des trois matchs pour des Choletais qui n'ont pas l'avantage du terrain mais qui ont des armes pour faire tomber les Lyonnais. La première manche ce soir à 19h. Une grosse déception ce week-end pour Angesco Rugby qui ne montera pas en Fédéral 2. Les Angevins ont été surpris à domicile face à Paris 15 et vont donc évoluer de nouveau en Fédéral 3 la saison prochaine. Enfin, en football, en fin de contrat avec Lille, Bruno Genesio ne prolongera pas. Le LOSC l'a annoncé hier soir avec une fin de collaboration avec l'entraîneur français. Bonne journée à tous, à l'écoute d'Oxygène Radio.
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21: Bon courage en cette journée chaude avec Oxygène Radio. J'ai pour vous Angel et Justice, What You Want. Après les infos, il y aura aussi Bad Bunny, Nueva Yol.
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21: L'heure de retrouver Nicolas Marie pour les infos. Bonjour Nicolas.
23: Bonjour, bonjour à toutes et à tous. La mobilisation continue au collège David Nonger à Angers après une première grève en mars dernier. Enseignants, personnel annoncent une nouvelle journée d'action ce mardi. Ils dénoncent une baisse des moyens humains à la rentrée prochaine avec près de 19 heures de cours supprimés chaque semaine. Les équipes jugent les réponses de l'éducation nationale insuffisantes. Elles alertent aussi sur les difficultés croissantes de la vie scolaire. Stop à la tournée de la honte, c'est ce que demandent plusieurs syndicats et associations angevines à propos de la tournée de Patrick Bruel alors que le chanteur français visé par plusieurs plaintes pour viol et agression sexuelle. Ces organisations demandent l'annulation du concert du 12 novembre prévu à Trélazé. Je cite, nous ne pouvons accepter la célébration d'un agresseur présumé. Les programmateurs de festivals, les mairies et les sociétés de production doivent avoir le courage de la stopper. Fin de citation. L'émotion dans le football amateur angevin après la mort de Néa, ce jeune joueur de 15 ans du Sporting Club Angevin Football. L'adolescent s'est noyé samedi dans le Loir, à Rive-du-Loir en Anjou, malgré l'intervention des secours. Dans son club comme dans toute l'agglomération d'Angers, les hommages se multiplient pour saluer un garçon décrit comme souriant, respectueux, très apprécié. Coup de chaud sur l'Hexagone. Plus de 300 records de chaleur pour un mois de mai ont été battus ce lundi en France. Météo France qui a placé plusieurs départements en vigilance orange canicule. C'est une première aussitôt dans l'année. Les températures jusqu'à 37 degrés ont été relevées dans l'ouest du pays. 33 degrés à Brest ou encore 35 à Rouen. Le Maine-et-Loire passe lui aussi en vigilance orange. Il fait partie de ces départements qui sont concernés. Canicule, c'est le cas depuis cette nuit. Des records de chaleur pour un mois de mai ont été battus dans tout le département là aussi. Jusqu'à 34 degrés relevés ce lundi à Angers. Chaud également. Selon Météo France, le mercure pourrait grimper jusqu'à 37 degrés demain. La chaleur, justement, une femme d'une soixantaine d'années a été sauvée de la noyade dans la Maine ce lundi matin à Angers, près du pont de la Basse-Chaîne. Elle a été repérée in extremis par deux cyclistes qui circulaient dans le secteur. Les deux hommes sont intervenus immédiatement, se jetant à l'eau pour la ramener sur la berge. Son état de santé n'a pas été précisé. Et puis en sport et en basket, le coup d'envoi des play-offs ce mardi pour Cholet qui affronte l'ASVEL. Premier match à 19h. Les prévisions météo.
21: Ouais Nicolas, hein. Encore 4 à 5 jours de canicule, il va continuer de faire chaud hein, jusqu'à samedi, avec pour aujourd'hui déjà 21 degrés la minimale et 35 à 36 degrés la maximale, avec même un ressenti à 40 degrés vers 16h sous un soleil de plomb. Nous sommes en alerte orange canicule, bon courage.
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0: Angel et Justice, What You Want sur Oxygène Radio.
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0: Et on vous le rappelle, hein, alerte orange canicule sur l'Anjou, sur les Pays de la Loire. Et comme radio responsable, je me dois quand même de vous donner les conseils officiels. Hein. Hydratez-vous, restez à l'ombre, évitez les efforts, fermez les volets. Bah, en gros, vous faites exactement ce que vous faites un dimanche après-midi. Hein. La canicule, c'est un dimanche d'été qui dure toute la semaine. Alors, avec un grand verre d'eau, bien sûr. Le grand verre d'eau, pas trop frais. Non, pas trop frais. Sinon, après, ça fait mal au ventre. Mardi 26 mai aujourd'hui. Ouais, mardi, on fête les Bérangers et les Bérangères. C'est la journée mondiale de Dracula. Mais oui. Et c'est la journée mondiale du challenge. Si vous voulez vous challenger, ok. Mais pas de sport aujourd'hui. Hein. Les anniversaires, bon anniversaire si vous êtes né un 26 mai.
3: Joyeux anniversaire.
0: C'est l'anniversaire du chanteur Lenny Kravitz également, 62 ans. Tiens, on l'écoutera tout à l'heure, Lenny Kravitz. C'est l'anniversaire de l'animateur radio rock de légende, Francis Zégut, 73 ans. Et puis c'est l'anniversaire de Laurine Hill qui fête ses 51 ans. Laurine Hill, c'est bien sûr les Fugees, hein, un album culte avec The Score en 1996. Et puis, sa carrière solo avec notamment cette chanson dès ses 23 ans, album numéro 1 aux États-Unis, 5 Grammy Awards, dont celui du meilleur album de l'année 99. 18 millions de copies écoulées dans le monde, tout ça avec un seul album. Hein. Elle est devenue une voix de légende hein, pour l'éternité. Ça, c'est Doo Wop, That Thing, sorti en 1998. Restez là les amis pour la minute hippique avec Laurent Ruivron. Mais d'abord un peu de salsa et un peu de Nueva York, Bad Bunny sur Oxygène Radio.
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1: Comme chaque début de semaine, nous faisons le tour d'horizon des réunions hippiques dans la région cette semaine. Eh bien, on ira jeudi du côté de Mélède du Maine. Et puis, en fin de semaine, dimanche, nous prendrons la direction de La Roche-Posay ou encore de nos camarades et partenaires de Sablé-sur-Sarthe. Le TRC, quartier du jour, secours à Vassène ce soir à 18h25. Et voici les concurrents retenus par Septim pour ce rendez-vous. Le numéro 11, Laguna Seca. Devant le 12, Little Durib. Le 8, Lolistar, entraîné à Préau en Mayenne par François-Pierre Bossuet. Le 15, Les Tites Bellèves, drivé par notre angevin Benjamin Rochard. L'As, Léontine Cash. Le 5, Lady Ducal. Le 16, Lola Dohara. Et enfin, le numéro 3, c'est Lucky Star Giel. En récapitulant chiffres, la sélection du jour, 11, 12, 8, 15, As, 5, 16 et 3.
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0: Madhouse. Like a prayer sur Oxygène Radio, 8h17.
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0: On voulait du printemps, éventuellement on voulait de l'été, mais on n'a pas demandé un hammam géant à ciel ouvert. Ouais, bah pourtant jusqu'à samedi, c'est exactement ce qui nous attend ce mardi, 21 degrés. Hein. On a eu 21 degrés ce matin et on aura 35 à 36 degrés cet après-midi. Il y aura même un ressenti de 40 degrés vers 16-17 heures. Vous l'avez compris, on est en alerte orange canicule avant les orages de fin de semaine. Alors hydratez-vous, on en a parlé tout à l'heure, restez à l'ombre et surtout... oubliez les efforts pour aujourd'hui, hein. Pour une fois qu'on vous l'autorise, franchement, il n'y a pas à hésiter. Hein. On va parler des 24 heures du Mans. C'est l'anniversaire des 24 heures du Mans aujourd'hui. J'ai une petite anecdote tout nette. Dans le chiffre du jour, vous allez bien aimer. Avant ça, Mickey, ça pique un peu quand même dans un instant sur Oxygène Radio.
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0: Ça pique un peu quand même, Mickey sur Oxygène Radio.
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0: Avec le chiffre du jour, c'est 36 aujourd'hui le chiffre du jour, parce qu'avant de s'appeler les 24 heures du Mans, les organisateurs avaient eu une idée un peu folle, une course de 36 heures non-stop. Bon, on a dû leur expliquer que les pilotes avaient besoin de dormir un moment. Résultat, on coupe, on arrondit et on invente les 24 heures. Et donc le 26 mai 1923, sous une bonne pluie bien sartoise, 33 voitures s'élancent sur un circuit d'un peu plus de 17 km. Une origine donc un peu barrée hein, pour une course devenu un siècle plus tard la référence absolue de l'endurance auto. Bon anniversaire donc aux 24 heures du Mans, 103 ans aujourd'hui. Voici Amy McDonald sur Oxygène Radio. 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

0: Oxygène Radio, 8h30. Just et Jack Style dans un instant avec Turn the Light Off. L'horoscope de votre journée. Tiens, qui est en forme aujourd'hui? Les poissons. Oui, les Verseaux. Et les Capricornes. Je vous ai donné les trois premiers du classement. Le classement en entier après le journal de Nicolas Marie. Nicolas, bonjour.
1: Bonjour, bonjour à toutes et à tous. La mobilisation continue au collège David d'Angers à Angers après une première grève en mars dernier. Enseignants, personnel annoncent une nouvelle journée d'action ce mardi, dénoncent une baisse des moyens humains à la rentrée prochaine avec près de 19 heures de cours supprimés chaque semaine. Les équipes jugent les réponses de l'éducation nationale insuffisantes. Elles alertent aussi sur les difficultés croissantes de la vie scolaire. Stop à la tournée de la honte, c'est ce que demandent plusieurs syndicats et associations angevines à propos de la tournée de Patrick Bruel, alors que le chanteur français visé par plusieurs plaintes pour viol et agression sexuelle. Ces organisations demandent l'annulation du concert du 12 novembre prévu à Trélazé. Je cite, nous ne pouvons accepter la célébration d'un agresseur présumé. Les programmateurs de festivals, les mairies et les sociétés de production doivent avoir le courage de la stopper. Fin de citation. L'émotion dans le football amateur angevin après la mort de Néa, ce jeune joueur de 15 ans du Sporting Club Angevin Football. L'adolescent s'est noyé samedi dans le Loir, à Rive-du-Loir en Anjou, malgré l'intervention des secours. Dans son club comme dans toute l'agglomération d'Angers, les hommages se multiplient pour saluer un garçon décrit comme souriant, respectueux, très apprécié. Coup de chaud sur l'Hexagone. Plus de 300 records de chaleur pour un mois de mai ont été battus ce lundi en France. Météo France qui a placé plusieurs départements en vigilance orange canicule. C'est une première aussitôt dans l'année. Des températures jusqu'à 37 degrés ont été relevées dans l'ouest du pays. 33 degrés à Brest ou encore 35 à Rouen. Le Maine-et-Loire passe lui aussi en vigilance orange. Il fait partie de ces départements qui sont concernés. Canicule, c'est le cas depuis cette nuit. Les records de chaleur pour un mois de mai ont été battus dans tout le département là aussi, jusqu'à 34 degrés relevés ce lundi à Angers, Cholet également. Selon Météo France, le mercure pourrait grimper jusqu'à 37 degrés demain. La chaleur justement, une femme d'une soixantaine d'années a été sauvée de la noyade dans la Maine ce lundi matin à Angers près du pont de la Basse Chaîne. Elle a été repérée in extremis par deux cyclistes qui circulaient dans le secteur. Les deux hommes sont intervenus immédiatement se jetant à l'eau pour la ramener sur la berge. Son état de santé n'a pas été précisé. Et puis en sport et en basket, le coup d'envoi des playoffs ce mardi pour Cholet qui affronte l'ASVEL. Premier match à 19h. Les prévisions météo.
0: Oui, Nicolas, hein. Encore 4 à 5 jours de canicule. Il va continuer de faire chaud jusqu'à samedi. Avec pour aujourd'hui déjà 21 degrés la minimale et 35 à 36 degrés la maximale. Avec même un ressenti à 40 degrés vers 16h sous un soleil de plomb. Nous sommes en alerte orange canicule. Bon courage.
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0: Turn the Light Off, Just Stay Jack Style sur Oxygène Radio 8h36.
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0: En dernière position du classement astrologique, les béliers, vos relations avec vos proches pourraient être mises à rude épreuve. Prenez le temps de souffler avant de réagir. Les taureaux 11e, une journée sans grand relief, mais restez concentrés. Les efforts d'aujourd'hui poseront les bases de demain. Les gémeaux 10e, côté finance, évitez les décisions impulsives et prenez le recul nécessaire avant d'agir. Cancer 9e, avec quelques tensions dans l'air au travail, mais votre diplomatie naturelle vous aidera à les désamorcer avec élégance. Les lions 8e, vous aurez du mal à vous mettre en valeur comme vous le souhaiteriez. Patience, votre heure viendra. Si vous êtes vierge, vous êtes 7e aujourd'hui, la journée est correcte. Laissez les choses venir à vous naturellement. Les balances 6e, votre sens de la communication sera un atout précieux pour avancer sur un projet qui vous tient à cœur. Les scorpions 5e, en amour, faites confiance à votre instinct, il vous guidera vers les bons choix. Sagittaire 4e, votre enthousiasme est communicatif, il entraîne votre entourage et renforce vos liens. Les capricornes sont 3e, vos efforts professionnels commencent à payer, restez dans cette dynamique positive et ambitieuse. Les Verseaux 2e, l'amour et l'amitié sont vos plus belles forces aujourd'hui. Cultivez ces liens précieux. Enfin numéro 1, les poissons. Votre intuition est à son sommet ce mardi. Elle vous ouvre des portes et vous mène exactement là où vous devez être.
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0: Bruno Mars à suivre sur Oxygène, la plus angevine des radios. On va faire un point trafic sur le Haut-Anjou et sur l'Anjou. Et puis il y a le jeu C'est plus ou c'est moins à 8h50. Bonne journée avec Oxygène.
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0: Peut-être un petit peu plus de monde que d'habitude sur la 87 et sur la 11 ce matin. Attention d'ailleurs à un véhicule Vinci autoroute en intervention si vous circulez sur la 87 à côté du parc des expositions d'Angers et des ralentissements en amont, des ralentissements dans l'autre sens également, notamment à cause d'un véhicule arrêté sur le bas-côté, véhicule en panne confirmé sur la 11 en direction de Nantes juste après l'intersection justement à 11 à 87N. Et puis si vous nous écoutez sur le Haut-Anjou, ça coince un peu plus que d'habitude puisque vous ne roulez que sur une voie sur la départementale 775 avant d'arriver au Lyon d'Angers, donc un petit peu plus et bien de ralentissement que d'habitude. Bon courage.
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0: Louise et Théodora, Mélodrama sur Oxygène Radio, 8h48. On écoute Scatman. Mais oui, après, c'est plus ou c'est moins.
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0: 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Retourne dans le haut du haut Anjou, oui, plus précisément chez Anne-Laure, qui a remporté son premier jeu vendredi dernier. Le but, remporter les 4 prochains pour atteindre le sésame, le Graal, The Cagnotte. 300 euros à la clé, je vous rappelle. Anne-Laure, bonjour.
2: Bonjour Chris.
0: Comment ça va ce matin?
2: Ça va très bien, merci.
0: Chaudement, vous avez dormi hier, cette nuit-là, vous avez dormi un peu ou pas?
2: Difficilement, mais oui, on a dormi quand même.
0: Ouais, c'était compliqué. Hein. Week-end de 3 jours?
2: Oui.
0: Qu'est-ce que vous avez fait ce week-end?
2: Eh bien, samedi, je suis allée à Paris au Salon de la Gastronomie, au Test of Paris.
0: Oh, le Salon de la Gastronomie, mais c'est très bien, mais pourquoi? Pour donner des idées de recettes à la maison? Parce que vous avez envie de travailler là-dedans?
2: Ah, pas du tout, j'ai juste pour apprécier tout ce qui est bon au niveau du repas, c'était vraiment une chouette expérience.
0: La curiosité culinaire.
2: Exactement.
0: Très bien, je ne sais pas, on va voir, il y a peut-être des questions de nourriture ou pas pendant le questionnaire qui arrive. Alors je vous rappelle Anne-Laure, hein, on joue pour 30 euros aujourd'hui, puisque vous avez accepté de rejouer les 15 euros. 30 euros aujourd'hui, si vous gagnez 50 euros demain, ensuite 80, ensuite 300 euros. Encore une fois, donc plein d'affirmations, il faut au moins 5 bonnes réponses. Vous me répondez, c'est plus ou c'est moins. On y va ?
2: On y va.
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0: L'hymne de la Marseillaise comporte 4 couplets.
2: C'est plus.
0: La première course des 24 heures du Mans a eu lieu le 26 mai 1953.
2: C'est plus, j'aurais dit.
0: Le film

0: Intouchable est sorti en 2016.
1: C'est moi.
0: Paris compte 4 millions d'habitants intramuros.
1: C'est moi.
0: En France, 3 mariages sur 10 finissent par un divorce.
1: C'est plus.
0: Le mur de Berlin est tombé en 1995.
1: C'est moi.
0: Eh ben, 2, 3, 4, 5, c'est gagné. Voilà. Ah, vous aussi, vous avez ce petit sourire sur les divorces.
1: Ouais.
0: Mais pourquoi obligé. Mais pourquoi vous avez ce sourire?
1: Je sais pas, je crois une expérience.
0: Eh oui, c'est beaucoup plus. Hein. C'est 45% des mariages. Alors, chiffre de 2023, mais quelque chose me dit que c'est en augmentation depuis.
1: Donc, je comprends pas pourquoi.
0: Bon, on ne sait pas.
1: On sait pas.
0: Alors, l'hymne de la Marseillaise comporte 6 couplets. Alors, il a existé jusqu'à 15 couplets. 15 couplets, il fallait se les manger. Hein, dans certaines versions étendues. Mais la vraie version, à usage officiel, c'est 6 couplets par Rouget de Lille, bien entendu. La première course des 24 heures du Mans, on en a parlé tout à l'heure, a eu lieu le 26 mai 1923. Le film Intouchable est sorti en 2011. Paris compte 2,1 millions d'habitants intramuros. Et oui, c'est pas beaucoup, hein, Paris même.
1: Parce que 4 millions, ça faisait beaucoup, je trouvais.
0: Ouais. Après, évidemment, si on prend toute la couronne, etc., c'est voilà. C'est le mur de Berlin, c'était un peu la question facile du jour, hein, j'ai envie de dire, 1989. Et puis, on s'est arrêté là. Bah oui, on s'est arrêté là. Bah écoutez, 30 euros. Alors, soit on les garde. Et c'est sûr, donc vous allez les chercher au Leclerc de ce gré, du coup, hein, ce sera le plus proche pour vous. Soit on les remet en jeu et on tente les 50 euros.
1: Bon, on est là pour jouer, on va tenter les 50.
0: Et ben, rendez-vous demain, à ce moment-là, à 8h50. Merci Anne-Laure, je vous souhaite une bonne fin de journée. Une bonne fin de journée.
1: Bah non,
0: d'abord, un bon début de journée et après une bonne fin de journée.
1: Merci à vous.
0: Salut.
1: Salut.
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0: Et c'est les infos. Nicolas Marie, bonjour.
1: Patrice, bonjour. Bonjour à toutes et à tous. La mobilisation continue au collège David Nonger à Angers après une première grève en mars dernier. Enseignants, personnel annoncent une nouvelle journée d'action ce mardi, dénoncent une baisse des moyens humains à la rentrée prochaine. Avec près de 19 heures de cours supprimés chaque semaine, les équipes jugent les réponses de l'éducation nationale insuffisantes. Elles alertent aussi sur les difficultés croissantes de la vie scolaire. Stop à la tournée de la honte, c'est ce que demandent plusieurs syndicats et associations angevines à propos de la tournée de Patrick Bruel, alors que le chanteur français est visé par plusieurs plaintes pour viol et agression sexuelle. Ces organisations demandent l'annulation du concert du 12 novembre prévu à Trélazé, je cite « Nous ne pouvons accepter la célébration d'un agresseur présumé. Les programmateurs de festivals, les mairies et les sociétés de production doivent avoir le courage de la stopper. » Fin de citation. L'émotion dans le football amateur angevin après la mort donnée à ce jeune joueur de 15 ans du Sporting Club Angevin Football. L'adolescent s'est noyé samedi dans le Loir, à Rive-du-Loir en Anjou, malgré l'intervention des secours. Dans son club, comme dans toute l'agglomération d'Angers, les hommages se multiplient pour saluer un garçon décrit comme souriant, respectueux, très apprécié. Coup de chaussure. Sur l'Hexagone, plus de 300 records de chaleur pour un mois de mai ont été battus ce lundi en France. Météo France qui a placé plusieurs départements en vigilance orange canicule. C'est une première aussi tôt dans l'année. Des températures jusqu'à 37 degrés ont été relevées dans l'ouest du pays. 33 degrés à Brest ou encore 35 à Rouen. Le Maine-et-Loire passe lui aussi en vigilance orange. Il fait partie de ces départements qui sont concernés. Canicule, c'est le cas depuis cette nuit. Des records de chaleur pour un mois de mai ont été battus dans tout le département. Là aussi, jusqu'à 34 degrés relevés ce lundi à Angers. Cholet également. Selon Météo France, le mercure pourrait grimper jusqu'à 37 degrés demain. La chaleur, justement, une femme d'une soixantaine d'années était sauvée de la noyade dans la Maine ce lundi matin à Angers, près du pont de la Basse-Chaîne. Elle a été repérée in extremis par deux cyclistes qui circulaient dans le secteur. Les deux hommes sont intervenus immédiatement, se jetant à l'eau pour la ramener sur la berge. Son état de santé n'a pas été précisé. Et puis en sport et en basket, le coup d'envoi des playoffs ce mardi pour Cholet qui affronte l'ASVEL. Premier match à 19h. Les prévisions météo.
0: Ouais, Nicolas, hein. Encore 4 à 5 jours de canicule. Il va continuer de faire chaud hein, jusqu'à samedi. Avec pour aujourd'hui déjà 21 degrés la minimale et 35 à 36 degrés la maximale. Avec même un ressenti à 40 degrés vers 16h sous un soleil de plomb. Nous sommes en alerte orange canicule. Bon courage.
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Et on vous le rappelle, hein, on vous en parle depuis ce matin, alerte orange canicule hein, sur l'Anjou, le Haut-Anjou, les Pays de la Loire globalement. Et vous savez ce qu'on faisait d'ailleurs avant les alertes météo? Bah on sortait, on avait chaud, on rentrait. Voilà, c'est tout, pas d'application, pas de notification, pas de code couleur, ouais, juste fait chaud, ouais. Bon, d'accord, il faisait beaucoup moins chaud, c'est vrai avant. Et réchauffement climatique, hein, bien sûr, donc voilà. Soyez prudents aujourd'hui et surtout hydratez-vous. Bon courage à tous en ce mardi 26 mai. En fait, les bérangers, les bérangères, c'est la journée mondiale du challenge, mais aussi la journée mondiale de Dracula. Ah oui, parce que c'est le 26 mai 1897 qu'est publié pour la première fois le roman Dracula de Bram Stoker, hein, considéré comme un grand classique de la littérature gothique. Vous savez tout. Les anniversaires, Lenny Kravitz aujourd'hui. À 62 ans, on l'écoute d'ailleurs dans un quart d'heure, Lenny Kravitz. Même avant, dans 10 minutes. L'animateur radio rock de légende, Francis Zégut, à 73 ans. Et puis l'anniversaire en chanson du jour, c'est avec Lauryn Hill qui fête ses 51 ans. Lauryn Hill, Fugees. Donc d'abord les Fugees avec un album culte, hein, The Score en 1996. Et puis... carrière d'essai, 23 ans, avec un album numéro 1 aux États-Unis, 5 Grammy Awards, dont celui du meilleur album de l'année 99, 18 millions de copies écoulées dans le monde, un seul album studio, hein, et une légende pour l'éternité. Killing Me Softly, c'est sorti en 1996. Joe maintenant avec End of Beginning, les programmes télé ensuite de Jerem et puis Lenny Kravitz sur Oxygène Radio.

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1: Allez, on commence avec TF1. Ah, c'est Koh-Lanta sur France 2. Rendez-vous en terre inconnue, direction le Brésil, le sud de l'Amazonie, à la rencontre du peuple Wuja, communauté emblématique du Wingu. Voilà, ça va être quelque chose. Ça va pleurer, hein. Stéphane de Groot, Laurie Tillman. Ah, bah oui, bah là. Rendez-vous donc sur France 2, France 3, Alexandra L, canal L'Inconnu de la Grande Arche, M6, scène de ménage, cap sur la Bretagne, José, Liliane, Emma, Fabien, accompagnés de leurs amis, futurs témoins, Raymond, Camille et Philippe, Leslie et Léo, ainsi que Alice et Sofiane, tous se rendent donc en terre bretonne. Ça va nous faire sourire. TFX, apprenti parent, Gulli les Croûtes 2, une nouvelle ère, et Sister, Rush Hour. Voilà, je vous laisse faire votre choix et par avance, une excellente soirée devant votre télévision ou bien sûr à l'écoute d'Oxygène Radio.
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0: c'est son anniversaire aujourd'hui. Allez, Lenny Kravitz. It end over till it over sur Oxygène Radio.
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0: Eh ouais, je parle couramment, pas du tout anglais. La météo, 9h16, météo du jour. Bah écoutez, on est en alerte canicule pour aujourd'hui, au moins les 4 prochains jours, hein, puisque les températures vont pas baisser en dessous de 20 degrés, au moins jusqu'à vendredi. Température maximale pour aujourd'hui, on est sur du 35-36 degrés sous abri. On est sur du 40 degrés ressenti aux alentours de 15h à 16h. Donc hydratez-vous, restez à l'ombre, oubliez les efforts pour aujourd'hui. D'ailleurs, pour une fois qu'on nous l'autorise hein, de pas faire d'efforts, on prend, hein. Voilà. Et bon courage à tous ceux qui travaillent dehors. Et merci d'être fidèle à Oxygène Radio. On écoute Tame Impala, Dracula dans un instant. Il y aura aussi Ariana Grande. Et puis la tribu, il est question de cabaret aujourd'hui. À tout de suite.
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6: On recrute près de chez vous en Maine-et-Loire. À Angers d'abord, plusieurs entreprises recrutent dans l'industrie et la logistique avec des besoins en préparateurs de commandes, conducteurs de machines et techniciens maintenance. Toujours à Angers, Europe Assistance recherche des chargés d'assistance pour la saison estivale. À Candé, une boulangerie recrute un boulanger ou une boulangère en CDI 35 heures. Au Lyon d'Angers, un poste de menuisier poseur est à pourvoir en CDI avec CAP, menuiserie et expérience demandé. Enfin, à Segré en Anjou Bleu, l'agence AXA Ophélie Baron recrute un conseiller commercial en assurance en CDI orienté développement et relations clients. Infos et candidatures via France Travail et les entreprises concernées. 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

0: Ariana Grande, The Weeknd, Love Me Harder sur Oxygène Radio. Il y a le Toposcope qui arrive, il y a Philippine aussi, son dernier single French, Maël Tic Tac aussi, puis la tribu maintenant, Cabaret avec Jérém.
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3: On va parler de la belle entrée et notamment un événement le 29 mai, mais pas que, il y aura plusieurs dates, on va en parler avec Isabelle qui est avec nous. Tellement 90, voilà le thème, le cabaret, la belle entrée, votre music hall, on en parle avec Isabelle, bonjour.
4: Bonjour.
3: La belle entrée music hall, hein, c'est le plus grand music hall, si je ne me trompe pas, des Pays de la Loire.
4: Absolument, absolument. Et il existe depuis 2011. Voilà, on a 15 ans d'existence.
3: On va rappeler le lieu exact pour toutes celles et ceux qui aimeraient le savoir.
4: La belle entrée se trouve à Saint-André-Gouldois, en Vendée, proche de la sortie d'autoroute des Essarts. On a une capacité de 300 couverts.
3: Ouais, et c'est à chaque fois un beau moment. Et vous avez donc un tout nouveau spectacle, Tellement 90, c'est ça?
4: Oui, alors on a un nouveau show qui a vu le jour il y a très très peu de temps, qu'on va diffuser régulièrement à peu près une fois par mois. La prochaine date aura lieu le 29 mai, ensuite ce sera le 19 juin, il y en aura après la rentrée. Pendant le repas, il y a des animations, il y a des quiz, on a des choses à gagner. Ensuite, il y a un show qui est vraiment tourné plus sur l'esprit concert, avec un chanteur, une chanteuse. Tout est en live, il y a des danseurs. On reprend également un petit peu l'esprit des émissions télévisées comme La Roue de la Fortune, des choses comme ça de l'époque. Voilà, on va pas tout dévoiler, mais effectivement c'est assez sympathique et les gens s'immergent complètement dedans. Ça va des spots télé, de publicités de l'époque, des espèces de Madeleine de Proust un peu de cette époque-là. Une heure et demie de show. Ouais. Suivi d'une soirée dansante avec le DJ. Voilà, donc c'est vraiment une immersion totale et c'est très très sympa.
3: Et il reste un peu de place quand même pour le 29 mai là ?
4: Il reste un peu de place pour le 29 mai, pour le 19 juin, mais voilà, il faut surtout pas trop tarder puisque on va, je pense, s'arrêter quelques jours avant la date. Donc ça va vite venir. Ouais.
3: N'oubliez pas, labelentrée.com pour en savoir un petit peu plus. Vous pouvez appeler pour réserver. En plus, je crois savoir que vous avez le pass culture qui est possible.
4: Oui, pour les jeunes, il faut surtout pas hésiter. On prend le pass culture, c'est 30 euros.
3: Ah oui.
4: Et voilà, non. Et les jeunes peuvent venir assister au spectacle et rester pour la soirée dansante. Donc, faut pas hésiter. C'est
3: plus,
4: hyper festif. Donc, venez nombreux à la belle entrée pour voir Tellement 90.
3: Voilà, n'hésitez pas. Et si vous voulez en savoir plus, on va vous remettre toutes les infos. Le podcast d'Isabelle qui est avec nous. Mais en tous les cas, la prochaine date, vendredi 29 mai prochain. Je crois que ça commence à 19h30, c'est ça?
4: Ouverture des portes à 19h30.
3: Voilà,
4: et on les garde jusqu'à 2h du matin.
3: Oh là là, ben voilà, belle soirée assurée. Merci pour ces précisions et à très vite sur Oxygène. Au revoir.
4: Merci.
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2: En dernière position du classement astrologique, les béliers, vos relations avec vos proches pourraient être mises à rude épreuve. Prenez le temps de souffler avant de réagir. Les taureaux 11e, une journée sans grand relief, mais restez concentrés. Les efforts d'aujourd'hui poseront les bases de demain. Les gémeaux 10e, côté finance, évitez les décisions impulsives et prenez le recul nécessaire avant d'agir. Cancer 9e, avec quelques tensions dans l'air au travail, mais votre diplomatie naturelle vous aidera à les désamorcer avec élégance. Les lions 8e, vous aurez du mal à vous mettre en valeur comme vous le souhaiteriez. Patience, votre heure viendra. Si vous êtes vierge, vous êtes 7e aujourd'hui, la journée est correcte. Laissez les choses venir à vous naturellement. Les balances 6e, votre sens de la communication sera un atout précieux pour avancer sur un projet qui vous tient à cœur. Les scorpions 5e, en amour, faites confiance à votre instinct, il vous guidera vers les bons choix. Sagittaire 4e, votre enthousiasme est communicatif, il entraîne votre entourage et renforce vos liens. Les capricornes sont 3e, vos efforts professionnels commencent à payer, restez dans cette dynamique positive et ambitieuse. Les Verseaux 2e, l'amour et l'amitié sont vos plus belles forces aujourd'hui. Cultivez ces liens précieux. Enfin numéro 1, les poissons. Votre intuition est à son sommet ce mardi. Elle vous ouvre des portes et vous mène exactement là où vous devez être.
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2: Et la suite, c'est avec Alex Warren. Fever Dream. On va aussi écouter dans le Big Collector une chanson de Jean-Jacques Goldman, mais pas chantée par Jean-Jacques Goldman. Le Big Collector, ça sera 9h45.
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1: Le 10 janvier 1995, deux jours avant le mariage de Khaled, eh bien Jean-Jacques Goldman sonne à sa porte et lui tend une feuille. Dessus, eh bien les paroles d'une femme qui réclame sa liberté, qui refuse les bijoux et les promesses et qui veut être aimée pour ce qu'elle est. Un texte féministe offert à un roi du rail. 18 mois plus tard, cette chanson est numéro 1 en France, numéro 1 en Belgique et en Suisse, adaptée en une dizaine de langues, 1 million d'exemplaires vendus, une victoire de la musique. C'est un chef-d'œuvre qui a changé la carrière de Khaled à jamais. Le big collector du jour, vous l'avez sans doute reconnu. Aïcha, c'est ce qu'on écoute sur Oxygène Radio.

0: Le Big Collector du jour, Khaled avec Aïcha. On écoute dans un instant Omil et sa reprise de Je marche dans ma rue. Après le Max Sport, Cyprien Leger, salut.
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2: Salut Chris, bonjour à tous. Entrée en matière ce soir à Roland-Garros pour l'Angevin Clément Tabur face au numéro 1 mondial Yannick Sinner. Un match en

0: Session pour le tennisman de Saint-Lambert-la-Poterie qui n'a rien à perdre face à l'Italien. Dans les autres rencontres, le jeune Moïse Kouame joue ce matin contre Marin Cilic, tandis que Thomas Forel, issu des qualifications, affronte le monégasque Valentin Vachereau. Chez les femmes, entrées en lice de Diane Paris et de Loïse Boisson, auteur d'une demi-finale porte d'Auteuil l'an passé. Hier, la journée a été plutôt positive du côté tricolore avec trois joueurs qualifiés, Hugo Humbert, Luca Van Hache et Arthur Rinderknecht. Chez les filles, en revanche, c'est l'hécatombe après les défaite d'Efremova, de Burel, Ferro, Jean-Jean et de Ratoko Manga. Un premier match des quarts de finale de play-off de Betclic Elite ce soir pour Cholet Basket. Une série au meilleur des trois matchs pour des Choletais qui n'ont pas l'avantage du terrain mais qui ont des armes pour faire tomber les Lyonnais. La première manche ce soir à 19h. Une grosse déception ce week-end pour Angesco Rugby qui ne montera pas en Fédéral 2. Les Angevins ont été surpris à domicile face à Paris 15 et vont donc évoluer de nouveau en Fédéral 3 la saison prochaine. Enfin, en football, en fin de contrat avec Lille, Bruno Genesio ne prolongera pas. Le LOSC l'a annoncé hier soir avec une fin de collaboration avec l'entraîneur français. Bonne journée à tous, à l'écoute d'Oxygène Radio.
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19: Il est 10h.
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19: On retrouve la rédaction maintenant pour l'actu. Bonjour.
14: Bonjour à tous. 7 décès en France ces derniers jours à cause des fortes chaleurs. La porte-parole du gouvernement Maud Bréjon a évoqué ce matin ces décès, dont au moins 5 noyades. Selon son cabinet, 2 personnes se seraient noyées en Gironde, une dans la Marne, une en Seine-et-Marne et une dans le Maine-et-Loire. 2 autres personnes sont mortes lors d'une pratique sportive à Paris et dans la métropole de Lyon. Pour la toute première fois, 8 départements français sont placés en orange pour canicule. En mai, ça n'était jamais arrivé. Cela concerne le nord-ouest du pays. Des températures jusqu'à 35 degrés sont attendues. C'est dans ce contexte que l'on apprend que Sébastien Lecornu tiendra une réunion à ce sujet à Matignon jeudi. Emmanuel Macron reçoit ce mardi à l'Élysée les acteurs de l'électricité. Objectif, accélérer l'électrification des transports, bâtiments et industries. Le gouvernement veut réduire la dépendance au pétrole importé et les émissions de CO2, aussi bien pour le climat que d'un point de vue budgétaire. Des parlementaires, les Républicains appellent eux à baisser le prix de l'électricité pour réduire l'usage du pétrole. La Tribune est parue hier dans Le Monde à la veille de cette réunion à l'Élysée. 2 adolescents, un garçon de 16 ans et une fille de 15 ans sont en garde à vue pour meurtre sur mineur à Rennes. Un enfant de 11 ans a été retrouvé mort à son domicile dimanche, une serviette nouée serrée autour du cou. C'était son dernier match à Roland-Garros. Gaël Monfils a été battu hier soir au bout de la nuit et en 5-7 par un autre Français, le Toulousain Hugo Gaston. Après avoir été mené 2-7-0, le joueur de 39 ans est revenu à 2-7 partout avant de s'écrouler de fatigue dans la dernière manche. À suivre aujourd'hui plusieurs tricolores sur les cours et notamment Moïse Akouamé, l'espoir français de 17 ans face à Marine Cilic ou encore Loïs Boisson face à la Russe Kalinskaya. Et puis du football à suivre ce soir avec le barrage aller Ligue 1, Ligue 2. Saint-Etienne reçoit l'OGC Nice. Coup d'envoi de cette rencontre sous haute sécurité à 20h45.

0: Taylor Swift sur Oxygène Radio. On vient d'écouter Opalite. La météo pour aujourd'hui, eh bien, alerte canicule, hein, bien sûr, alerte canicule, nous sommes en vigilance orange, puisque les températures vont atteindre les 36 à 37 degrés cet après-midi, ressenti 40 degrés vers 16h, et puis surtout, les températures ne vont pas descendre la nuit prochaine avec 20 à 21 degrés. Un ciel qui va rester comme ça, hein, très chaud, chaud la nuit, chaud en journée, au moins jusqu'à vendredi, avant l'arrivée des orages, normalement prévu pour samedi. On n'a pas parlé de la couleur du ciel, mais vous l'avez compris, il fait complètement beau. Ouais. Dans un instant, sur Oxygène Radio, le dernier David Guetta avec Jennifer Lopez, ça sera Save Me Tonight. Il y aura également la tribu Oxygène.
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2: La quinzaine du sport d'Ombré d'Anjou fait son retour pour sa 6e édition. Du 1er au 14 juin, mettez du sport dans votre quotidien. Soirée sportive, défis sportifs, soirée quiz, ciné-débat. Découvrez également de nombreuses activités lors des portes ouvertes des associations sportives. Programme disponible sur ombredanjou.fr ou en mairie. Et puis, si vous cherchez une sortie originale pas loin de chez vous, direction Château-Gontier et le refuge de l'Arche. Un parc pas comme les autres puisqu'il recueille près d'un millier d'animaux sauvages. Lions, tigres, ours, primates. Des animaux souvent issus de cirques ou de laboratoires qui trouvent ici un vrai sanctuaire sur 23 hectares. Ouvert tous les jours de 10h à 19h avec cette année une nouveauté pour les enfants. Le carnet apprenti soigneur pour découvrir le métier de façon ludique. Toutes les infos sur refuge-arche.org. 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
0: Après Thomas Pesquet, voici Thomas Kebab. Oui, faut que je vous raconte cette Big News. Près de Strasbourg, des étudiants ingénieurs s'apprêtent à envoyer un sandwich dans la stratosphère à 30 km d'altitude. C'est à Schiltigheim, hein, pour être précis. Donc des élèves d'une école d'ingénieurs vont lancer ce vendredi là, hein, ouais, un ballon météo en portant une nacelle bourrée de capteurs, d'un GPS, d'une caméra et d'un kebab bien calé à l'intérieur. Alors objectif, monter jusqu'à 30 000 mètres d'altitude, là où la température peut descendre autour de moins 50 degrés. Hein. Alors pour suivre en direct le vol, avant de récupérer le tout une fois le ballon redescendu. L'opération est menée en partenariat avec une enseigne de kebab locale. Ceci explique cela. Histoire de mêler expérience scientifique, défis techniques et gros coup de pub, hein, très assumé, et puis financement, j'imagine. Si tout se passe bien, donc ce sera peut-être le premier kebab à avoir la tête quasiment dans les étoiles. Et pour une fois, quand on parlera de sandwich bien frais, ah bah ce ne sera pas qu'un argument marketing. Hein. Moins 50 degrés, c'est bien frais. Hein. Je vous ai calé bébé Rixa. Il est loin d'être un bébé. Hein. Ah bah. Il y a aussi Auria et la minute épique.
2: On recrute près de chez vous en Maine-et-Loire. À Angers d'abord, plusieurs entreprises recrutent dans l'industrie et la logistique avec des besoins en préparateurs de commandes, conducteurs de machines et techniciens maintenance. Toujours à Angers, Europe Assistance recherche des chargés d'assistance pour la saison estivale. À Candé, une boulangerie recrute un boulanger ou une boulangère en CDI 35 heures. Au Lyon d'Angers, un poste de menuisier poseur est à pourvoir en CDI avec CAP menuiserie et expérience demandée. Enfin, à Segré en Anjou bleu, l'agence AXA Ophélie Baron recrute un conseiller commercial en assurance en CDI orienté développement et relations clients. Infos et candidatures via France Travail et les entreprises concernées. 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

0: Sur Sarthe, le tiercé écarté du jour, secours à Vincennes ce soir à 18h25. Et voici les concurrents retenus par Septime pour ce rendez-vous. Le numéro 11, Laguna Seca, devant le 12, Little Durib. Le 8, Lolistar, entraîné à Préau en Mayenne par François-Pierre Bossuet. Le 15, Les Tites Bélèves, drivé par notre engin Benjamin Rochard. L'As, Léontine Cash. Le 5, Lady Ducal. Le 16, Lola Dohara. Et enfin le numéro 3, c'est Lucky Star Giel. En récapitulant le chiffre, la sélection du jour: 11, 12, 8, 15, As, 5, 16 et 3.
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0: La suite du son Hit and Dance sur Oxygène Radio, c'est Angel, What You Want, hein, avec Justice. Il y aura aussi Vita ou encore le dernier Charlotte Cardin. 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Il est 11h, c'est Big Morning. 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
1: Bonjour à tous. 7 décès en France ces derniers jours à cause des fortes chaleurs. La porte-parole du gouvernement, Maude Bréjon, a évoqué ce matin ces décès, dont au moins 5 noyades. Selon son cabinet, 2 personnes se seraient noyées en Gironde, une dans la Marne, une en Seine-et-Marne et une dans le Maine-et-Loire. 2 autres personnes sont mortes lors d'une pratique sportive à Paris et dans la métropole de Lyon. 8 départements français sont actuellement placés en orange pour canicule en mai. Ça n'était jamais arrivé. Cela concerne le nord-ouest du pays et Paris. Des températures jusqu'à 35 degrés sont attendus. Sébastien Lecornu, lui, présidera jeudi une réunion interministérielle sur la canicule pour faire le point sur la préparation des services de l'État. Emmanuel Macron réunit, lui, aujourd'hui 200 entreprises pour lancer son grand plan d'électrification. Cette équipe de France de l'électricité, comme l'appelle le président français, est conviée pour présenter des initiatives concrètes. EDF doit annoncer de gros investissements et le distributeur Leclerc qui devait s'engager à installer 10 000 bornes de recharge sur ses parkings d'ici 2030. Un homme gravement blessé par balle et par arme blanche hier soir près de la promenade des Anglais à Nice, selon le parquet. Une enquête a été ouverte pour tentative d'homicide en bande organisée. Pour l'instant, les circonstances de cette agression ne sont pas connues. Au Moyen-Orient, les États-Unis ont mené des frappes sur des sites de missiles dans le sud de l'Iran, malgré le cessez-le-feu et en pleine négociation pour trouver une issue durable à la guerre au Moyen-Orient. C'était son dernier match à Roland-Garros. Gaël Monfils a été battu hier soir au bout de la nuit et en 5-7 par un autre Français, le Toulousain Hugo Gaston. Après avoir été mené 2-7-0, le joueur de 39 ans est revenu à 2-7 partout avant de s'écrouler de fatigue dans la dernière manche. À suivre aujourd'hui plusieurs tricolores sur les courts et notamment Moïse Kouamé, l'espoir français de 17 ans face à Marine Cilic ou encore Loïs Boisson face à la Russe Kalinskaya. Du football à suivre également ce soir avec le barrage aller Ligue 1, Ligue 2. Saint-Etienne reçoit Nice, coup d'envoi à 20h45.

0: The Way We Touch, chez Charlotte Cardin sur Oxygène Radio. Voici le chiffre du jour. Eh ben c'est 36 aujourd'hui les chiffres du jour. Parce qu'avant de s'appeler les 24 heures du Mans, les organisateurs avaient eu une idée un petit peu folle. Une course de 36 heures non-stop. Bon, on a dû leur dire que les pilotes, eux, avaient besoin de dormir un petit peu à un moment. Bon, bah résultat, on coupe, on arrondit et on invente les 24 heures. Et donc le 26 mai 1923, sous une bonne pluie bien sartoise, 33 voitures s'élancent sur un circuit d'un peu plus de 17 km. Une origine un peu barrée finalement. Pour une course devenue un siècle plus tard la référence absolue de l'endurance auto. Bon anniversaire donc aux 24 heures du Mans, 103 ans aujourd'hui. Les K-pop Demon Hunters dans un instant sur Oxygène Radio. Il y aura également Afrojack, CI, David Guetta en nouveauté, puis Esmé avec Dopamine.
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0: C'est à suivre sur Oxygène Radio. Il y a aussi Miley Cyrus, c'est Dream As One. Et donc à midi, le journal.
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6: Vous écoutez Oxygène, oui, la plus angevine des radios, avec Manon Lisa à suivre, Le Petit Pêcheur ou encore Bruno Mars, I Just Might.
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0: Bonjour à toutes, bonjour à tous. Les fortes chaleurs et leurs conséquences en Anjou, placées en vigilance orange. Plongée sonore dans un exercice des services de secours du Maine-et-Loire. Et puis la très belle affiche à Roland-Garros ce soir pour Clément Tabur. Le Maine-et-Loire déjà en alerte orange pour la canicule ce mardi. Et ce au moins jusqu'à demain soir après plusieurs records de température battus hier. 31,5 degrés à Poncé, 33,6 degrés à Beaucouzé notamment. Plusieurs recommandations donc. Maintenez votre logement au frais, buvez régulièrement de l'eau. Mouillez-vous le visage plusieurs fois par jour. Évitez de sortir aux heures les plus chaudes de la journée. Et pensez à donner de vos nouvelles à vos proches. À Angers, dans son agglomération, dans les écoles, des ventilateurs et des climatiseurs ont été installés. Une veille a été mise en place pour les Angevins de 65 ans et plus, en appelant le 02 41 05 49 05. Les déchetteries passent, elles, aux horaires d'été de 7h15 à 14h45. Et les bibliothèques de Belle-Beille et Saint-Éloi seront fermées les après-midi. L'ouverture des parcs et jardins sera allongée jusqu'à 22h, sauf à Pignerolles et la Garenne. Autre conséquence des fortes chaleurs, la course à pied la Grammoirienne ce week-end au Plessis-Grammoir est annulée. La ville d'Angers qui appelle à la vigilance pour éviter les noyades après le décès de Néa, un adolescent de 15 ans, noyé dans le Loir à Soucelles face à la plage du Villevêque dimanche après-midi. Une cellule psychologique a été ouverte ce matin dans son collège Vallée du Loir à Sèche-sur-le-Loir. À Segré en Anjou Bleu, fermeture exceptionnelle des déchetteries aujourd'hui à Candé et Segré à cause des fortes chaleurs. Et les horaires d'ouverture des déchetteries d'Anjou Bleu Communauté sont temporairement adaptés jusqu'à samedi. À retrouver sur anjoubleucommunauté.fr et sur l'application Intramuros. Retour aux horaires habituels le 1er juin. Un appartement a pris feu à Cholet cette nuit. C'était vers 3h du matin, allée des Pinsons au 4e étage d'un immeuble. 8 personnes, dont un pompier, ont été légèrement brûlées. 5 d'entre eux ont été transportés à l'hôpital de Cholet. Une trentaine de pompiers est intervenue. L'ensemble du bâtiment a été évacué et 5 familles vont devoir être relogées. Cholet, où 4 voitures ont été incendiées ce week-end, quartier Jean Monnet, après l'ouverture d'une bouche à incendie pour transformer la voie publique en piscine. Les pompiers sont intervenus et les policiers ont été sévèrement caillassés. Un mineur a été placé en garde à vue. À Angers, en plein centre-ville, un conducteur de trottinette a été retrouvé inanimé hier vers 10h30 entre la place du lycée et la rue Joachim du Bellay. L'homme de 40 ans circulait sur sa trottinette électrique quand il a chuté. Il a été transporté au CHU d'Angers dans un état critique. L'accueil des familles au cœur d'un exercice des services de secours du Maine-et-Loire. La préfecture a organisé un exercice Novi pour nombreuses victimes jeudi dernier. Objectif pour les 200 agents des forces de secours, travailler sur leur coordination pour la prise en charge des victimes et de leurs familles. Alexis Velayudom y a assisté.
13: Pour l'instant, alors je vous parle, on est sur un décédé, 5 urgences absolues, dont un enfant.
20: L'accident s'est produit quelques minutes plus tôt rue Bergson, dans le quartier de la Roseraie. Une collision entre un tram et un car scolaire. Au centre Jean Villard, la prise en charge des victimes s'organise.
21: Maki Pua, il était dans le bus.
22: Nickel.
21: Il est rentré à 10h18.
20: Mais le gros de l'exercice est centré sur l'accueil des familles.
23: Vu que dans les informations, tout de suite j'ai pensé à elle parce que je savais qu'elle prenait le tram.
20: Cyril Lefeuvre est directeur de cabinet du préfet de Maine-et-Loire.
24: Là, on a fait le choix d'un exercice où on a des jeunes en nombre dans un bus et ce qui va créer tout de suite, si on est dans une situation réelle, une inquiétude forte des familles, la volonté de venir sur place, de connaître l'état des enfants, est-ce qu'ils sont en bonne santé, où est-ce qu'ils sont à l'hôpital. Et donc ça va créer une pression sur les forces de secours qu'il faut qu'on arrive à gérer en fait. Et puis notre responsabilité aussi, c'est de pouvoir accompagner ces familles à la fois psychologiquement dans l'annonce qu'on peut leur faire des situations de leurs enfants.
20: Et rien n'est laissé au hasard, les forces de l'ordre participent aussi.
25: Il est assez grand, 1m80.
20: Tout comme France Victime pour rassurer les familles.
26: Je vais vous laisser avec ma collègue, elle va pouvoir vous accompagner.
27: Oui, mes collègues, d'accord.
28: D'accord, je vous remercie. Parce que je suis inquiet depuis une heure et demie.
27: Oui, je comprends.
20: Le scénario prévoit aussi des imprévus comme ce numéro vert.
29: On a simulé que ce numéro avait sauté parce qu'il y avait trop d'appels et donc on ouvre des mécanismes de secours.
20: Tout au long de la matinée, des observateurs ont pu noter les points qui fonctionnent bien et ceux à améliorer. Le préfet François Pénaud en a d'ailleurs noté un.
29: La gare de triage, c'est-à-dire l'endroit où on fait un premier diagnostic des victimes et qu'on les oriente en fonction de la gravité de leurs blessures, a été positionné un petit peu loin, à mon sens, du poste médical avancé, ce qui nous oblige à mettre en place une noria d'ambulance.
20: Ce genre d'exercice a lieu au moins deux fois.
26: Oui, je comprends.
0: Et on vous raconte tout ça en vidéo sur nos réseaux sociaux, Facebook et Instagram. Énorme défi pour le Lambertois Clément Tabur ce soir à Roland-Garros. Bénéficiaire d'une invitation pour le tournoi parisien, il va affronter rien de moins que le numéro 1 mondial, Yannick Sinner. Ce sera en session de nuit sur le court Philippe Châtrier. Le français, lui, est 171e mondial. Et puis, du côté du ciel, on en parlait en début de journal, il fera chaud, 35-36 degrés et même 37 à Saumur et Angers, avec toujours un grand soleil jusqu'à demain après-midi. Bon appétit sur Oxygène Radio.
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2: On retourne dans le haut du Haut-Anjou, oui, plus précisément chez Anne-Laure, qui a remporté son premier jeu vendredi dernier. Le but, remporter les 4 prochains pour atteindre le sésame, le Graal, The Cagnotte. 300 euros à la clé, je vous rappelle. Anne-Laure, bonjour.
3: Bonjour Chris.
2: Comment ça va ce matin?
3: Ça va très bien, merci.
2: Chaudement, vous avez dormi hier, cette nuit-là, vous avez dormi un peu ou pas?
3: Difficilement, mais oui, on a dormi quand même.
2: Ouais, c'était compliqué. Hein. Week-end de 3 jours?
3: Oui.
2: Qu'est-ce que vous avez fait ce week-end?
3: Eh bien, samedi, je suis allée à Paris au Salon de la Gastronomie, au Taste of Paris.
2: Oh, le Salon de la Gastronomie, mais c'est très bien, mais pourquoi? Pour donner des idées de recettes à la maison? Parce que vous avez envie de travailler là-dedans?
3: Ah, pas du tout, c'est juste pour apprécier tout ce qui est bon au niveau du repas. Enfin, c'était vraiment une chouette expérience.
2: La curiosité culinaire.
3: Exactement.
2: Très bien. Je ne sais pas, on va voir, il y a peut-être des questions de nourriture ou pas pendant le questionnaire qui arrive. Alors je vous rappelle Anne-Laure, hein, on joue pour 30 euros aujourd'hui, puisque vous avez accepté de rejouer les 15 euros. 30 euros aujourd'hui, si vous gagnez 50 euros demain, ensuite 80, ensuite 300 euros. Encore une fois, donc plein d'affirmations, il faut au moins 5 bonnes réponses. Vous me répondez, c'est plus ou c'est moins. On y va ?
3: On y va.
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2: L'hymne de la Marseillaise comporte 4 couplets.
3: C'est plus.
2: La première course des 24 heures du Mans a eu lieu le 26 mai 1953.
3: C'est plus, j'aurais dit.
2: Le film Intouchable est sorti en 2016.
3: C'est moins.
2: Paris compte 4 millions d'habitants intramuros.
3: C'est moins.
2: En France, 3 mariages sur 10 finissent par un divorce.
3: C'est plus.
2: Le mur de Berlin est tombé en 1995.
3: C'est moins.
2: Eh ben, 2, 3, 4, 5, c'est gagné. Voilà. Ah, vous aussi, vous avez ce petit sourire sur les divorces. Mais pourquoi? Mais pourquoi vous avez ce sourire?
3: Je sais pas, je crois une expérience.
2: Eh oui, c'est beaucoup plus. Hein. C'est 45% des mariages. Alors, chiffre de 2023, mais quelque chose me dit que c'est en augmentation depuis.
3: Donc, je comprends pas pourquoi.
2: Bah, on ne sait pas. Alors, l'hymne de la Marseillaise comporte 6 couplets. Alors, il a existé jusqu'à 15 couplets. 15 couplets, il fallait se les manger. Hein, dans certaines versions étendues. Mais la vraie version, à usage officiel, c'est 6 couplets par Rouget de Lille, bien entendu. La première course des 24 heures du Mans, on en a parlé tout à l'heure, a eu lieu le 26 mai 1923. Le film Intouchable est sorti en 2011. Paris compte 2,1 millions d'habitants intramuros. Et oui, c'est pas beaucoup, hein, Paris même.
3: Parce que 4 millions, ça faisait beaucoup, je trouvais.
2: Ouais. Après, évidemment, si on prend toute la couronne, etc., c'est voilà. Le mur de Berlin, c'était un peu la question facile du jour, hein, j'ai envie de dire, 1989. Et puis, on s'est arrêté là. Bah oui, on s'est arrêté là. Bah écoutez, 30 euros. Alors, soit on les garde. Et c'est sûr, donc vous allez les chercher au Leclerc de ce gré, du coup, hein, ce sera le plus proche pour vous. Soit on les remet en jeu et on tente les 50 euros.
3: Bon, on est là pour jouer, on va tenter les 50.
2: Eh ben, rendez-vous demain, à ce moment-là, à 8h50. Merci Anne-Laure, je vous souhaite une bonne fin de journée. Une bonne fin de journée. Non, d'abord, un bon début de journée et après une bonne fin de journée.
3: Merci à vous.
2: Salut.
3: Salut.
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1: Bonjour à toutes, bonjour à tous. Les fortes chaleurs et leurs conséquences en Anjou, placées en vigilance orange, plongée sonore dans un exercice des services de secours du Maine-et-Loire. Et puis la très belle affiche à Roland-Garros ce soir pour Clément Tabur. Le Maine-et-Loire déjà en alerte orange pour la canicule ce mardi, et ce au moins jusqu'à demain soir après plusieurs records de température battus hier. 31,5 degrés à Poincé, 33,6 degrés à Beaucouzé notamment. Plusieurs recommandations donc, maintenez votre logement au frais, buvez régulièrement de l'eau, mouillez-vous le visage plusieurs fois par jour, évitez de sortir aux heures les plus chaudes de la journée et pensez à donner de vos nouvelles à vos proches. À Angers, dans son agglomération, dans les écoles, des ventilateurs et des climatiseurs ont été installés. Une veille a été mise en place pour les Angevins de 65 ans et plus, en appelant le 02 41 05 49 05. Les déchetteries passent, elles, aux horaires d'été de 7h15 à 14h45. Et les bibliothèques de Belbeil et Saint-Éloi seront fermées les après-midi. L'ouverture des parcs et jardins sera allongée jusqu'à 22h, sauf à Pignerol et la Garenne. Autre conséquence des fortes chaleurs, la course à pied La Gramoirienne ce week-end au Plessis-Gramoir est annulée. La ville d'Angers qui appelle à la vigilance pour éviter les noyades après le décès de Néa, un adolescent de 15 ans, noyé dans le Loir à Soucelles face à la plage du Villevec dimanche après-midi. Une cellule psychologique a été ouverte ce matin dans son collège Vallée du Loir à Sèche-sur-le-Loir. À Segré en Anjou Bleu, fermeture exceptionnelle des déchetteries aujourd'hui à Candé et Segré à cause des fortes chaleurs, et les horaires d'ouverture des déchetteries d'Anjou Bleu Communauté sont temporairement adaptés jusqu'à samedi. À retrouver sur anjoubleucommunauté.fr et sur l'application Intramuros. Retour aux horaires habituels le 1er juin. Un appartement a pris feu à Cholet cette nuit. C'était vers 3h du matin, allée des Pinsons, au quatrième étage d'un immeuble. 8 personnes, dont un pompier, ont été légèrement brûlées. 5 d'entre eux ont été transportés à l'hôpital de Cholet. Une trentaine de pompiers est intervenue. L'ensemble du bâtiment a été évacué et 5 familles vont devoir être relogées. Cholet, où 4 voitures ont été incendiées ce week-end, quartier Jean Monnet, après l'ouverture d'une bouche à incendie pour transformer la voie publique en piscine. Les pompiers sont intervenus et les policiers ont été sévèrement caillassés. Un mineur a été placé en garde à vue. À Angers, en plein centre-ville, un conducteur de trottinette a été retrouvé inanimé hier vers 10h30 entre la place du lycée et la rue Joachim du Bellay. L'homme de 40 ans circulait sur sa trottinette électrique quand il a chuté. Il a été transporté au CHU d'Angers dans un état critique. L'accueil des familles au cœur d'un exercice des services de secours du Maine-et-Loire. La préfecture a organisé un exercice Novi pour nombreuses victimes jeudi dernier. Objectif pour les 200 agents des forces de secours, travailler sur leur coordination pour la prise en charge des victimes et de leurs familles. Alexis Velayudom y a assisté.
2: Pour l'instant, alors je vous parle, on est sur un décédé, 5 urgences absolues, dont un enfant.
3: L'accident s'est produit quelques minutes plus tôt rue Bergson, dans le quartier de la Roseraie. Une collision entre un tram et un car scolaire. Au centre Jean Villard, la prise en charge des victimes s'organise.
4: Maki Pua, il était dans le bus.
5: Nickel, nickel.
4: Il est rentré à 10h18.
3: Mais le gros de l'exercice est centré sur l'accueil des familles.
6: Vu que dans les informations, tout de suite j'ai pensé à elle parce que je savais qu'elle prenait le tram.
3: Cyril Lefebvre est directeur de cabinet du préfet de Maine-et-Loire.
7: Là, on a fait le choix d'un exercice où on a des jeunes en nombre dans un bus, et ce qui va créer tout de suite, si on est dans une situation réelle, une inquiétude forte des familles, la volonté de venir sur place, de connaître l'état des enfants, est-ce qu'ils sont en bonne santé, où est-ce qu'ils sont à l'hôpital. Et donc ça va créer une pression sur les forces de secours qu'il faut qu'on arrive à gérer en fait. Et puis notre responsabilité aussi, c'est de pouvoir accompagner ces familles à la fois psychologiquement dans l'annonce qu'on peut leur faire des situations de leurs enfants.
3: Et rien n'est laissé au hasard, les forces de l'ordre participent aussi.
8: Il est assez grand, 1m80.
3: Tout comme France Victime pour rassurer les familles.
9: Je vais vous laisser avec ma collègue, elle va pouvoir vous accompagner.
10: Oui, mes collègues, d'accord.
11: D'accord, je vous remercie. Parce que je suis inquiet depuis une heure et demie.
10: Oui, je comprends.
3: Le scénario prévoit aussi des imprévus. Comme ce numéro vert.
12: On a simulé que ce numéro avait sauté parce qu'il y avait trop d'appels, et donc on ouvre des mécanismes de secours.
3: Tout au long de la matinée, des observateurs ont pu noter les points qui fonctionnent bien et ceux à améliorer. Le préfet François Pénaud en a d'ailleurs noté un.
12: La gare de triage, c'est-à-dire l'endroit où on fait un premier diagnostic des victimes et qu'on les oriente en fonction de la gravité de leurs blessures, a été positionnée un petit peu loin, à mon sens, du poste médical avancé, ce qui nous oblige à mettre en place une noria d'ambulance.
3: Ce genre d'exercice a lieu au moins deux fois.
9: Oui, je comprends.
1: Et on vous raconte tout ça en vidéo sur nos réseaux sociaux Facebook et Instagram. Énorme défi pour le Lambertois Clément Tabur ce soir à Roland-Garros. Bénéficiaire d'une invitation pour le tournoi parisien, il va affronter rien de moins que le numéro 1 mondial, Yannick Sinner. Ce sera en session de nuit sur le court Philippe Châtrier. Le français, lui, est 171e mondial. Et puis, du côté du ciel, on en parlait en début de journée. journal, il fera chaud, 35, 36 degrés et même 37 à Saumur et Angers, avec toujours un grand soleil jusqu'à demain après-midi. Bon appétit sur Oxygène Radio.
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1: Allez, on commence avec TF1. Ah, c'est Koh-Lanta. Sur France 2, rendez-vous en terre inconnue, direction le Brésil, le sud de l'Amazonie, à la rencontre du peuple Ouija, communauté emblématique du Wingu. Voilà, oh, ça va être quelque chose, ça va pleurer, hein. Stéphane de Groot, Laurie Tillman, ah bah oui, bah là. Rendez-vous donc sur France 2, France 3, Alexandra L, canal L'Inconnu de la Grande Arche, M6, scène de ménage, cap sur la Bretagne, José, Liliane, Emma, Fabien, accompagnés de leur ami, futur témoin, Raymond, Camille et Philippe, Leslie et Léo, ainsi que Alice et Sofiane, tous se rendent donc en terre bretonne. Ça va nous faire sourire. TFX, apprenti parent, Gulli, les Croûtes 2, une nouvelle ère et Sister, Rush Hour. Voilà, je vous laisse faire votre choix et par avance, une excellente soirée devant votre télévision ou bien sûr à l'écoute d'Oxygène Radio.
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8: Il est 13h.
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20: Bonjour à toutes, bonjour à tous. Les fortes chaleurs et leurs conséquences en Anjou, placées en vigilance orange, plongée sonore dans un exercice des services de secours du Maine-et-Loire. Et puis la très belle affiche à Roland-Garros ce soir pour Clément Tabur. Le Maine-et-Loire déjà en alerte orange pour la canicule ce mardi. Et ce au moins jusqu'à demain soir après plusieurs records de température battus hier. 31,5 degrés à Poincé, 33,6 degrés à Beaucouzé notamment. Plusieurs recommandations donc. Maintenez votre logement au frais, buvez régulièrement de l'eau, mouillez-vous le visage plusieurs fois par jour, évitez de sortir aux heures les plus chaudes de la journée et pensez à donner de vos nouvelles à vos proches. À Angers, dans son agglomération, dans les écoles, des ventilateurs et des climatiseurs ont été installés. Une veille a été mise en place pour les Angevins de 65 ans et plus en appelant le 02 41 05 49 05. Les déchetteries passent, elles, aux horaires d'été de 7h15 à 14h45 et les bibliothèques de Belbeil et Saint-Éloi seront fermées les après-midi. L'ouverture des parcs et jardins sera allongée jusqu'à 22h, sauf à Pignerol et la Garenne. Autre conséquence des fortes chaleurs, la course à pied La Gramoirienne ce week-end au Plessis-Gramoire est annulée. La ville d'Angers qui appelle à la vigilance pour éviter les noyades après le décès de Néa, un adolescent de 15 ans, noyé dans le Loir à Soucelles face à la plage du Villevêque dimanche après-midi. Une cellule psychologique a été ouverte ce matin dans son collège Vallée du Loir à Sèche-sur-le-Loir. À Segré en Anjou Bleu, fermeture exceptionnelle des déchetteries aujourd'hui à Candé et Segré à cause des fortes chaleurs. Et les horaires d'ouverture des déchetteries d'Anjou Bleu Communauté sont temporairement adaptés jusqu'à samedi. À retrouver sur anjoubleucommunauté.fr et sur l'application Intramuros. Retour aux horaires habituels le 1er juin. Un appartement a pris feu à Cholet cette nuit. C'était vers 3h du matin, allée des Pinsons au 4e étage d'un immeuble. 8 personnes, dont un pompier, ont été légèrement brûlées. 5 d'entre eux ont été transportés à l'hôpital de Cholet. Une trentaine de pompiers est intervenue. L'ensemble du bâtiment a été évacué et 5 familles vont devoir être relogées. Cholet, où 4 voitures ont été incendiées ce week-end, quartier Jean Monnet, après l'ouverture d'une bouche à incendie pour transformer la voie publique en piscine. Les pompiers sont intervenus et les policiers ont été sévèrement caillassés. Un mineur a été placé en garde à vue. À Angers, en plein centre-ville, un conducteur de trottinette a été retrouvé inanimé hier vers 10h30 entre la place du lycée et la rue Joachim du Bellay. L'homme de 40 ans circulait sur sa trottinette électrique quand il a chuté. Il a été transporté au CHU d'Angers dans un état critique. L'accueil des familles au cœur d'un exercice des services de secours du Maine-et-Loire. La préfecture a organisé un exercice Novi pour nombreuses victimes jeudi dernier. Objectif pour les 200 agents des forces de secours, travailler sur leur coordination pour la prise en charge des victimes et de leurs familles. Alexis Velayudom y a assisté.
11: Pour l'instant, alors je vous parle, on est sur un décédé, 5 urgences absolues, dont un enfant.
21: L'accident s'est produit quelques minutes plus tôt rue Bergson, dans le quartier de la Roseraie. Une collision entre un tram et un car scolaire. Au centre Jean Villard, la prise en charge des victimes s'organise.
22: Maki Pua, il était dans le bus.
23: Nickel.
22: Il est rentré à 10h18.
21: Mais le gros de l'exercice est centré sur l'accueil des familles.
24: Vu que dans les informations, tout de suite j'ai pensé à elle parce que je savais qu'elle prenait le tram.
21: Cyril Lefebvre est directeur de cabinet du préfet de Maine-et-Loire.
25: Là, on a fait le choix d'un exercice où on a des jeunes en nombre dans un bus et ce qui va créer tout de suite, si on est dans une situation réelle, une inquiétude forte des familles, la volonté de venir sur place, de connaître l'état des enfants, est-ce qu'ils sont en bonne santé, où est-ce qu'ils sont à l'hôpital. Et donc ça va créer une pression sur les forces de secours qu'il faut qu'on arrive à gérer en fait. Et puis notre responsabilité aussi, c'est de pouvoir accompagner ces familles à la fois psychologiquement dans l'annonce qu'on peut leur faire des situations de leurs enfants.
21: Et rien n'est laissé au hasard, les forces de l'ordre participent aussi.
26: Sa corpulence.
27: Il est assez grand, 1m80.
21: Tout comme France Victime pour rassurer les familles.
28: Je vais vous laisser avec ma collègue, elle va pouvoir vous accompagner.
29: Oui, mes collègues, d'accord ?
30: D'accord, je vous remercie. Parce que je suis inquiet depuis une heure et demie.
29: Oui, je comprends.
21: Le scénario prévoit aussi des imprévus, comme ce numéro vert.
31: On a simulé que ce numéro avait sauté parce qu'il y avait trop d'appels et donc on ouvre des mécanismes de secours.
21: Tout au long de la matinée, des observateurs ont pu noter les points qui fonctionnent bien et ceux à améliorer. Le préfet François Pénaud en a d'ailleurs noté un.
31: La gare de triage, c'est-à-dire l'endroit où on fait un premier diagnostic des victimes et qu'on les oriente en fonction de la gravité de leurs blessures, a été positionnée un petit peu loin, à mon sens, du poste médical avancé, ce qui nous oblige à mettre en place une noria d'ambulance.
21: Ce genre d'exercice a lieu au moins deux fois.
20: Et on vous raconte tout ça en vidéo sur nos réseaux sociaux, Facebook et Instagram. Énorme défi pour le Lambertois Clément Tabure ce soir à Roland-Garros. Bénéficiaire d'une invitation pour le tournoi parisien, il va affronter rien de moins que le numéro 1 mondial, Yannick Sinner. Ce sera en session de nuit sur le court Philippe Châtrier. Le français, lui, est 171e mondial. Et puis, du côté du ciel, on en parlait en début de journal, il fera chaud, 35-36 degrés et même 37 à Saumur et Angers, avec toujours un grand soleil jusqu'à demain après-midi. 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
1: Comme chaque début de semaine, nous faisons le tour d'horizon des réunions épiques dans la région cette semaine. Eh bien, on ira jeudi du côté de Melle et du Maine. Et puis, en fin de semaine, dimanche, nous prendrons la direction de La Roche-Posay ou encore de nos camarades et partenaires de Sablé-sur-Sarthe. Le TRC, quartier du jour, se court à Vincennes ce soir à 18h25. Et voici les concurrents retenus par Septime pour ce rendez-vous. Le numéro 11, Laguna Seca. Devant le 12, Little Durib. Le 8, Lolistar, entre traîné à Préau en Mayenne par François-Pierre Bossuet. Le 15, les Tites Bélèves, drivé par notre angevin Benjamin Rochard. L'As, Léontine Cash. Le 5, Lady Ducal. Le 16, Lola Dohara. Et enfin, le numéro 3, c'est Lucky Star Giel. En récapitulant chiffres, la sélection du jour, 11, 12, 8, 15, As, 5, 16 et 3.
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2: On va parler de la belle entrée et notamment un événement le 29 mai, mais pas que. Il y aura plusieurs dates, on va en parler avec Isabelle qui est avec nous. Tellement 90, voilà le thème, le cabaret, la belle entrée, votre music hall. On en parle avec Isabelle, bonjour.
3: Bonjour.
2: La belle entrée music hall, hein, c'est le plus grand music hall, si je me trompe pas, des Pays de la Loire.
3: Absolument, absolument. Et il existe depuis 2011. Voilà, on a 15 ans d'existence.
2: On va rappeler le lieu exact pour toutes celles et ceux qui aimeraient le savoir.
3: La belle entrée se trouve à Saint-André-Gouldois, en Vendée, proche de la sortie d'autoroute des Essarts. On a une capacité de 300 couverts.
2: Oui, et c'est à chaque fois un beau moment. Et vous avez donc un tout nouveau spectacle, Tellement 90, c'est ça?
3: Oui, alors on a un nouveau show qui a vu le jour il y a très très peu de temps, qu'on va diffuser régulièrement à peu près une fois par mois. La prochaine date aura lieu le 29 mai, ensuite ce sera le 19 juin, il y en aura après la rentrée. Pendant le repas, il y a des animations, il y a des quiz, on a des choses à gagner. Ensuite, il y a un show qui est vraiment tourné plus sur l'esprit concert, avec un chanteur, une chanteuse, tout est en live, il y a des danseurs. On reprend également un petit peu l'esprit des émissions télévisées comme La Roue de la Fortune, des choses comme ça de l'époque. Voilà, on va pas tout dévoiler, mais effectivement c'est assez sympathique et les gens s'immergent complètement dedans. Ça va des spots télé, de publicité de l'époque, des espèces de Madeleine de Proust un peu de cette époque-là. Une heure et demie de show. Ouais. Suivi d'une soirée dansante avec le DJ. Voilà, donc c'est vraiment une immersion totale et c'est très très sympa.
2: Et il reste un peu de place quand même pour le 29 mai là ?
3: Il reste un peu de place pour le 29 mai, pour le 19 juin, mais voilà, il faut surtout pas trop tarder puisque on va, je pense, s'arrêter quelques jours avant la date. Donc ça va vite venir.
2: Ouais. N'oubliez pas, labelentrée.com pour en savoir un petit peu plus. Vous pouvez appeler pour réserver. En plus, je crois savoir que vous avez le pass culture qui est possible.
3: Oui, pour les jeunes, il faut surtout pas hésiter. On prend le pass culture, c'est 30 euros.
2: Ben oui.
3: Et voilà, non. Et les jeunes peuvent venir assister au spectacle et rester pour la soirée dansante. Donc, faut pas hésiter.
2: Et en
3: c'est
2: plus,
3: hyper festif. Donc, venez nombreux à la belle entrée pour voir Tellement 90.
2: Voilà, n'hésitez pas. Et si vous voulez en savoir plus, on va vous remettre toutes les infos. Le podcast d'Isabelle qui est avec nous. Mais en tous les cas, la prochaine date, vendredi 29 mai prochain. Je crois que ça commence à 19h30, c'est ça?
3: Ouverture des portes à 19h30.
2: Voilà,
3: et on les garde jusqu'à 2h du matin.
2: Oh là là, ben voilà, belle soirée assurée. Merci pour ces précisions et à très vite sur Oxygène. Au revoir.
3: Merci.
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1: 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Un parc pas comme les autres puisqu'il recueille près d'un millier d'animaux sauvages. Lions, tigres, ours, primates. Des animaux souvent issus de cirques ou de laboratoires qui trouvent ici un vrai sanctuaire sur 23 hectares. Ouvert tous les jours de 10h à 19h avec cette année une nouveauté pour les enfants, le carnet apprenti soigneur pour découvrir le métier de façon ludique. Toutes les infos sur refuge-arche.org. 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
1: 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Bonjour Eric.
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1: Aujourd'hui, on parle d'arthrose chez le chien. Qu'est-ce que l'arthrose chez le chien ?
2: Alors l'arthrose, pour simplement, c'est une maladie des articulations, puisque avec le temps, le cartilage s'use et les mouvements deviennent plus douloureux pour le chien ou pour le chat.
1: Et c'est une maladie que l'on peut combattre avec une alimentation spécifique.
2: Alors l'arthrose ne se guérit pas, malheureusement, mais on peut l'aider à soulager votre compagnon. Dans un premier temps, il faut adapter l'alimentation avec des croquettes enrichi par exemple en chondroïtine et glucosamine qui vont aider à renforcer et protéger le cartilage, et ce qui va rendre les mouvements moins douloureux pour le chien ou le chat.
1: Est-ce qu'il faut arrêter les promenades ?
2: Non, pas spécialement dans un premier temps, mais il faut surtout les privilégier des plus courtes promenades.
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0: 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Il est 14h.
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16: Bonjour à tous. Les opérateurs se sont engagés à déployer 240 000 bornes de recharge supplémentaires pour les véhicules électriques, dont 60 000 points de charge rapide et ultra rapide d'ici à 2030, selon Emmanuel Macron. Le président de la République a réuni depuis ce matin 200 entreprises pour lancer son grand plan d'électrification. La porte-parole du gouvernement, Maud Bréjon, a rapporté 7 décès, dont au moins 5 noyades liées à l'épisode de chaleur qui touche actuellement la France. 8 départements de l'Ouest sont en vigilance orange orange à la canicule ce mardi. La journée d'hier a été la plus chaude jamais enregistrée en France pour un mois de mai, selon Météo France. Et le prévisionniste s'attend à des températures encore plus élevées aujourd'hui à l'échelle de la France. Retour à la normale sur les rails après une rupture de caténaire au nord de Lyon. Hier, deux TGV Paris-Nice ont été immobilisés plusieurs heures en fin de journée et ils ont terminé leur voyage avec 7 heures de retard dans la nuit. Le procès d'un animateur périscolaire s'ouvre aujourd'hui à Paris. Cet homme de 35 ans est jugé pour des agressions sexuelles sur au moins 8 enfants de 3 à 5 ans, scolarisés à l'école maternelle Alphonse Baudin dans le 11e arrondissement. L'accusé qui comparaît libre encourt jusqu'à 10 ans de prison et conteste l'intégralité des faits. Ce drame en Belgique, un minibus scolaire a été percuté par un train dans le nord du pays ce matin. L'accident a fait au moins 4 morts, dont 2 enfants. L'accident s'est produit au niveau d'un passage à niveau. Il a tout tenté, mais Gaël Monfils a joué son tout dernier match à Roland-Garros hier soir. Le joueur de 39 ans mené 2-7-0 est revenu à égalité avant de s'incliner dans le 5e set face à un autre tricolore, Hugo Gaston. À suivre aujourd'hui plusieurs tricolores sur les courts, notamment Moïse Kouamé, l'espoir français de 17 ans face à Marine Cilic, ou encore Loïs Boisson face à la Russe Kalinskaya. Et puis du football à suivre ce soir avec le barrage aller Ligue 1, Ligue 2. Saint-Etienne reçoit l'OGC Nice. Coup d'envoi à 20h45.

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0: recrute près de chez vous en Maine-et-Loire. À Angers d'abord, plusieurs entreprises recrutent dans l'industrie et la logistique avec des besoins en préparateurs de commandes, conducteurs de machines et techniciens maintenance. Toujours à Angers, Europe Assistance recherche des chargés d'assistance pour la saison estivale. À Candé, une boulangerie recrute un boulanger ou une boulangère en CDI 35 heures. Au Lyon d'Angers, un poste de menuisier-poseur est à pourvoir en CDI avec CAP, menuiserie et expérience demandée. Enfin, à Segré en Anjou bleu, l'agence AXA Ophélie Baron recrute un conseiller commercial en assurance en CDI orienté développement et relations clients. Infos et candidatures via France Travail et les entreprises concernées. 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

0: Et voici votre point info travaux de cette semaine. À Angers, plusieurs chantiers de voirie et de réseaux restent en cours dans les secteurs Belle-Beille, Montplaisir, Hauts-de-Saint-Aubin et autour des grands boulevards, avec des rétrécissements de chaussées et déviations ponctuelles. Dans l'agglomération, prudence également du côté d'Avrier, Beaucouzé et Bouchemaine, où plusieurs travaux de réseaux et d'entretien urbain peuvent entraîner des modifications temporaires de circulation. Dans le Haut-Anjou, attention toujours à la RD 961 entre Maran et Verne d'Anjou, avec des déviations maintenues pour les travaux de sécurisation à l'entrée nord de Verne d'Anjou. La circulation reste également perturbée entre Torigné d'Anjou et Champigny en raison des travaux d'aménagement du centre-bourg de Champigny. Enfin, quelques ralentissements possibles sur la RD 775 entre Segré en Anjou Bleu et Candé, ainsi qu'autour de Tiercé, Châteauneuf-sur-Sarthe et Bécon-les-Granites, avec plusieurs travaux d'entretien et interventions ponctuelles. 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

Bonjour à tous. Les opérateurs se sont engagés à déployer 240 000 bornes de recharge supplémentaires pour les véhicules électriques, dont 60 000 points de charge rapide et ultra rapide d'ici à 2030, selon Emmanuel Macron. Le président de la République a réuni depuis ce matin 200 entreprises pour lancer son grand plan d'électrification. La porte-parole du gouvernement, Maude Bréjon, a rapporté 7 décès, dont au moins 5 noyades liées à l'épisode de chaleur qui touche actuellement la France. 8 départements de l'Ouest sont en vigilance orange à la canicule ce mardi. La journée d'hier a été la plus chaude jamais enregistrée en France pour un mois de mai, selon Météo France. Et le prévisionniste s'attend à des températures encore plus élevées aujourd'hui à l'échelle de la France. Retour à la normale sur les rails après une rupture de caténaire au nord de Lyon. Hier, 2 TGV Paris-Nice ont été immobilisés plusieurs heures en fin de journée et ils ont terminé leur voyage avec 7 heures de retard dans la nuit. Le procès d'un animateur périscolaire s'ouvre aujourd'hui à Paris. Cet homme de 35 ans est jugé pour des agressions sexuelles sur au moins 8 enfants de 3 à 5 ans scolarisés à l'école maternelle Alphonse Baudin dans le 11e arrondissement. L'accusé qui comparaît libre encourt jusqu'à 10 ans de prison et conteste l'intégralité des faits. Ce drame en Belgique, un minibus scolaire a été percuté par un train dans le nord du pays ce matin. L'accident a fait au moins 4 morts, dont 2 enfants. L'accident s'est produit au niveau d'un passage à niveau. Il a tout tenté, mais Gaël Monfils a joué son tout dernier match à Roland-Garros hier soir. Le joueur de 39 ans, mené 2-7 à 0, est revenu à égalité avant de s'incliner dans le 5e set face à un autre tricolore, Hugo Gaston. À suivre aujourd'hui plusieurs tricolores sur les courts, notamment Moïse Kwame, l'espoir français de 17 ans face à Marine Cilic, ou encore Loïs Boisson face à la russe Kalinskaya. Et puis du football à suivre ce soir avec le barrage aller Ligue 1, Ligue 2. Saint-Etienne reçoit l'OGC Nice. Coup d'envoi à 20h45.

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1: Allez, on commence avec TF1. Ah, c'est Koh-Lanta sur France 2. Rendez-vous en terre inconnue, direction le Brésil, le sud de l'Amazonie, à la rencontre du peuple Bruja, communauté emblématique du Wingu. Oh là, ça va être quelque chose, ça va pleurer, hein. Stéphane de Groot, Laurie Tillman, ah bah oui, bah là. Rendez-vous donc sur France 2, France 3, Alexandra L, canal L'Inconnu de la Grande Arche, M6, scène de ménage, cap sur la Bretagne, José, Liliane, Emma, Fabien, accompagnés de leur ami, futur témoin, Raymond, Camille et Philippe, Leslie et Léo, ainsi que Alice et Sofiane, tous se rendent donc en terre bretonne. Ça va nous faire sourire. TFX, apprenti parent, Gulli les Croûtes de Une Nouvelle Ère et Sister Rush Hour. Voilà, je vous laisse faire votre choix et par avance, une excellente soirée devant votre télévision ou bien sûr à l'écoute d'Oxygène Radio.
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7: Et voici votre point info travaux de cette semaine. À Angers, plusieurs chantiers de voirie et de réseau restent en cours dans les secteurs Belle-Baye, Montplaisir, Hauts-de-Saint-Aubin et autour des grands boulevards, avec des rétrécissements de chaussées et déviations ponctuelles. Dans l'agglomération, prudence également du côté d'Avrier, Beaucouzé et Bouchemaine, où plusieurs travaux de réseau et d'entretien urbain peuvent entraîner des modifications temporaires de circulation. Dans le Haut-Anjou, attention toujours à la RD 961 entre Maran et Verne d'Anjou, avec des déviations maintenues pour les travaux de sécurisation à l'entrée nord de Verne d'Anjou. La circulation reste également perturbée entre Torigné d'Anjou et Champigné en raison des travaux d'aménagement du centre-bourg de Champigné. Enfin, quelques ralentissements possibles sur la RD 775 entre Segré en Anjou Bleu et Candé, ainsi qu'autour de Tiercé, Châteauneuf-sur-Sarthe et Bécon-les-Granites, avec plusieurs travaux d'entretien et interventions ponctuelles. 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
13: C'est moi. Bonjour. Vous écoutez My Oxygène. C'est parti. On commence avec Alex Warren, Fever Dream après les infos.
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13: Il est 16h sur Oxygène.
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14: Bonjour à tous. Devant la cour d'appel de Paris, l'avocat de Claude Guéant a accusé Nicolas Sarkozy d'avoir exploité l'absence de son ancien collaborateur lié à son état de santé pour lui faire porter la responsabilité dans l'affaire du financement libyen présumé. Il a dénoncé une stratégie de défense changeante sans preuve selon lui et contesté toute entente délictueuse. Météo France a alerté sur une poursuite de l'épisode de chaleur dans les prochains jours avec des températures pouvant atteindre localement 38 voire 39 degrés. Et face à cet épisode de forte chaleur touchant la France, le ministère de l'Éducation nationale a diffusé des consignes aux écoles et aux établissements afin d'adapter l'organisation des cours et des examens. Et les épreuves du bac, du CAP et du brevet devront, dans la mesure du possible, être programmées le matin. Pas de report ou de fermeture des écoles prévues à ce stade. Cette nuit, à Paris, un adolescent de 16 ans s'est présenté au commissariat et a reconnu son implication présumée dans un drame familial. Et les policiers ont découvert au domicile son petit frère de 14 ans décédé et leur mère grièvement blessée. Le suspect qui présentait des troubles psychiatriques fait l'objet d'une enquête pour homicide volontaire et tentative d'homicide. Et ce matin en Belgique, un car scolaire transportant des enfants d'un établissement spécialisé a été percuté par un train sur un passage à niveau. Le choc a fait 4 morts, le chauffeur, un accompagnant et 2 adolescents de 15 et 12 ans. Et l'Iran a dénoncé de son côté les frappes américaines menées dans le sud du pays, les qualifiant de violations flagrantes du cessez-le-feu. Téhéran estime que cette intervention compromet le processus diplomatique engagé sous médiation pakistanaise et accuse Washington de mauvaise foi. Et enfin, sur la terre battue de Roland-Garros, grosse performance du jeune français Moïse Kouamé qui s'est imposé en 3-7 face à Marine Cilic. Elle s'est passée aujourd'hui aussi pour Arina Sabalenka, tandis que Loïs Boisson fera son entrée en lice. Grosse surprise en revanche chez les hommes avec l'élimination de Daniil Medvedev.
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0: 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C'est bizarre de vous demandez si vous avez passé un bon week-end avec le jour férié d'hier. Nous, on était là avec l'équipe. Enfin, j'étais là le matin, mais voilà, comme tous les jours fériés. Ça y est, c'est fini. Hein. Là, il n'y en a plus. On a épuisé le quota le prochain 14 juillet. Ah, donc, voilà, il y a des fidèles qui cochent les jours fériés. Bref, allez, vous vous installez, je m'occupe de vous. Je m'appelle Jérém et je vous accompagne jusqu'à 19h comme tous les jours. On va faire un petit tour d'horizon de ce qui se passe. Tiens, on est le 26 mai aujourd'hui. Bérangère, c'est votre fête, anniversaire de Lenny Kravitz, de Bosch, de Elena Bonham Carter, Lauryn Hill aussi. Bon anniversaire surtout à vous, dites-moi hein, si vous êtes né un 26 mai. Puis un petit clin d'œil d'ailleurs à Karine qui est avec nous. Bisous Karine, parce que c'est son chéri qui nous a envoyé un message. Fabien, il l'aime très fort. C'est beau l'amour. Oh l'amour! On est là pour en parler de toute façon tout au long de la journée. Vos messages, vous les envoyez. La page Facebook, je le redis, d'Oxygène Radio. Le compte Instagram pour les coulisses de la radio et les différents événements. Bref, allez, vous vous installez. Nous, on continue ensemble en musique avec Sound of Legend. Le DJ masqué qui reprend San Francisco. Allez, restez avec nous, ça arrive. À tout de suite.
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0: Tout le monde, Oxygène, restez là, Elliot, la Camisa Negra arrive après la tribu.
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0: On va parler de la belle entrée et notamment un événement le 29 mai, mais pas que. Il y aura plusieurs dates, on va en parler avec Isabelle qui est avec nous. Tellement 90, voilà le thème, le cabaret, la belle entrée, votre music hall. On en parle avec Isabelle, bonjour.
3: Bonjour.
0: La belle entrée music hall, hein, c'est le plus grand music hall, si je ne me trompe pas, des Pays de la Loire.
3: Absolument, absolument. Et il existe depuis 2011, voilà, on a 15 ans d'existence.
0: On va rappeler le lieu exact pour toutes celles et ceux qui aimeraient le savoir.
3: La belle entrée se trouve à Saint-André-Gouldois, en Vendée, proche de la sortie d'autoroute des Essarts. On a une capacité de 300 couverts.
0: Ouais, et c'est à chaque fois un beau moment. Et vous avez donc un tout nouveau spectacle, Tellement 90, c'est ça ?
3: Oui, alors on a un nouveau show qui a vu le jour il y a très très peu de temps, qu'on va diffuser régulièrement à peu près une fois par mois. La prochaine date aura lieu le 29 mai, ensuite ce sera le 19 juin, il y en aura après la rentrée. Pendant le repas, il y a des animations, il y a des quiz, on a des choses à gagner. Ensuite, il y a un show qui est vraiment tourné plus sur l'esprit concert, avec un chanteur, une chanteuse. Tout est en live, il y a des danseurs. On reprend également un petit peu l'esprit des émissions télévisées comme La Roue de la Fortune, des choses comme ça de l'époque. Voilà, on va pas tout dévoiler, mais effectivement c'est assez sympathique et les gens s'immergent complètement dedans. Ça va des spots télé, de publicités de l'époque, des espèces de Madeleine de Proust un peu de cette époque-là. Une heure et demie de show. Ouais. Suivi d'une soirée dansante avec le DJ. Voilà, donc c'est vraiment une immersion totale et c'est très très sympa.
0: Et il reste un peu de place quand même pour le 29 mai là ?
3: Il reste un peu de place pour le 29 mai, pour le 19 juin, mais voilà, il faut surtout pas trop tarder puisque on va, je pense, s'arrêter quelques jours avant la date. Donc ça va vite venir.
0: Ouais. N'oubliez pas, labelentrée.com pour en savoir un petit peu plus. Vous pouvez appeler pour réserver. En plus, je crois savoir que vous avez le pass culture qui est possible.
3: Oui, pour les jeunes, il faut surtout pas hésiter. On prend le pass culture, c'est 30 euros.
0: Ah oui.
3: Et voilà, non. Et les jeunes peuvent venir assister au spectacle et rester pour la soirée dansante. Donc, faut pas hésiter. C'est
0: plus,
3: hyper festif. Donc, venez nombreux à la belle entrée pour voir Tellement 90.
0: Voilà, n'hésitez pas. Et si vous voulez en savoir plus, on va vous remettre toutes les infos. Le podcast d'Isabelle qui est avec nous. Mais en tous les cas, la prochaine date, vendredi 29 mai prochain. Je crois que ça commence à 19h30, c'est ça?
3: Ouverture des portes à 19h30. Voilà, et on les garde jusqu'à 2h du matin.
0: Oh là là, ben voilà, belle soirée assurée. Merci pour ces précisions et à très vite sur Oxygène. Au revoir.
3: Merci.
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0: 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Avec Zao et MC Solar qui arrive, on va écouter comme Caroline, restez avec nous. 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On est aujourd'hui donc le 26 mai. 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Allez, vous restez avec nous. On va continuer, nous, ensemble, avec, dans un instant, Zao, MC Solar, comme Caroline. Je connais la chanson comme Caroline. Avant les infos de 17h. Hein. Et ce sera le Flash Sport. Caroline. À tout de suite.
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9: On recrute près de chez vous en Maine-et-Loire. À Angers d'abord, plusieurs entreprises recrutent dans l'industrie et la logistique avec des besoins en préparateurs de commandes, conducteurs de machines et techniciens maintenance. Toujours à Angers, Europe Assistance recherche des chargés d'assistance pour la saison estivale. À Candé, une boulangerie recrute un boulanger ou une boulangère en CDI 35 heures. Au Lyon d'Angers, un poste de menuisier poseur est à pourvoir en CDI avec CAP, menuiserie et expérience demandée. Enfin, à Segré en Anjou Bleu, l'agence AXA Ophélie Baron recrute un conseiller commercial en assurance en CDI orienté développement et relations clients. Infos et candidatures via France Travail et les entreprises concernées. 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
19: Vous écoutez Oxygène, les amis. My Oxygène, ça continue avec David Guetta, Jennifer Lopez, Save Me Tonight, juste après avoir parlé de sport.
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3: Bonsoir à tous, c'est le grand jour pour l'Angevin Clément Tabur qui affronte le numéro 1 mondial Yannick Sinner tout à l'heure en Night Session à Roland-Garros pour son entrée en lice dans le tournoi. Évidemment, l'Angevin, originaire de Saint-Lambert-la-Poterie, aura fort à faire. Et tout à l'heure, la sensation, Moïse Kouamé, 17 ans et bénéficiaire d'une wildcard, qui a gagné son premier match en Grand Chelem en dominant 3-7 Marin Cilic, l'ancien numéro 3 mondial. C'est le premier joueur du top 50 battu par le jeune Français qui figure lui au 318e rang à l'ATP. Enfin, de son côté, Gaël Monfils a tiré sa révérence au bout de la nuit hier soir à Roland-Garros après une défaite en 5-7 face à Hugo Gaston. Un premier match des quarts de finale de play-off de Betclic Elite ce soir pour Cholet Basket. Une série au meilleur des trois matchs pour les Choletais qui sont en terre lyonnaise. Coup d'envoi dans quelques instants, 19h. Le barrage aller entre Saint-Etienne et Nice ce soir. Les Stéphanois veulent remonter en Ligue 1 un an après leur descente, tandis que Nice tentera de se sauver d'une saison catastrophique par un maintien. Tiens. Enfin, il pourrait y avoir des annulations de compétition. Marina Ferrari, la ministre des Sports, a délivré un message de prévention ce matin sur l'antenne d'RMC. Avec les fortes chaleurs qui touchent la France, elle a rappelé les bons gestes à adopter et appelé à la vigilance, tout en affirmant que des compétitions pourraient être reportées ou annulées en fonction de l'évolution de la météo dans les prochaines heures et prochains jours. Bonne soirée à tous, à l'écoute d'Oxygène Radio.
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0: Charlotte Cardin est sur Oxygène Radio, The Way We Touch.
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0: Avec Bébé Rexha, on écoutera New Religion tout à l'heure. Vous restez avec nous dans My Oxygen. Bon, les amis, on jette un coup d'œil à l'info insolite du jour. 300 mètres, c'est le chiffre. Alors, une rencontre dont ils se souviendront longtemps. Il y a quelques jours, il y a un moniteur de kitesurf qui a croisé la route d'une baleine. Il se trouvait à bord d'un bateau en direction de son école. Un élève au large de Saint-Pierre-la-Mer. On est dans l'Aude, pas loin de Narbonne. Et tu te rends compte? Dans pleine Méditerranée, énorme baleine, c'est l'aileron. Alors ils se sont dit, ah, dauphin, peut-être même requin. Mais après, ils se sont dit, ah bah non, ils ont compris que c'était la baleine. Il y a un directeur, celui du Sea Aquarium du Gros du Roi, qui dit que bah, c'est un rock-qual commun, deuxième plus grande baleine au monde. Et sa présence dans la zone méditerranéenne ne sera pas inhabituelle apparemment en avril-mai. C'est classique de voir migrer depuis le sud de la Méditerranée vers le nord pour aller chercher le krill et le plancton notamment. Planter le plancton, moi. Allez, vous restez avec nous sur Oxygène Radio. On va continuer ensemble. Bébé Rex, ça arrive pour New Religion. Non, mais c'est beau. La nature est tellement belle. Tu vois, quand je vois des gens faire des conneries, jeter des trucs par la fenêtre, voire même en mer, ça m'énerve. Bébé Rex, ça, New Religion arrive. À tout de suite sur Oxygène.
3: On recrute près de chez vous, en Maine-et-Loire. À Angers d'abord, plusieurs entreprises recrutent dans l'industrie et la logistique avec des besoins en préparateurs de commandes, conducteurs de machines et techniciens maintenance. Toujours à Angers, Europe Assistance recherche des chargés d'assistance pour la saison estivale. À Candé, une boulangerie recrute un boulanger ou une boulangère en CDI 35 heures. Au Lyon d'Angers, un poste de menuisier poseur est à pourvoir en CDI avec CAP, menuiserie et expérience demandée. Enfin, à Segré en Anjou bleu, l'agence AXA Ophélie Baron recrute un conseiller commercial en assurance en CDI orienté développement et relations clients. Infos et candidatures via France Travail et les entreprises concernées. 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

0: Merci d'être là avec nous, Oxygène Radio.
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0: Avec les K-pop Demon Hunters Free qui arrivent dans quelques instants. Ouais, on n'est pas prêt de s'arrêter, hein. Et en plus, ils reviendront en 2029, les K-pop Demon Hunters, qu'on va écouter donc dans un très très court instant. Vous restez connectés avec nous sur Oxygène Radio. Et vos messages, hein, qui arrivent, merci beaucoup d'ailleurs de nous les envoyer de plus en plus nombreux. Pardon, hein, pour toutes celles et ceux qui ne sont pas encore lus, mais vous inquiétez pas. On va filer au Lyon d'Angers pour aller saluer Greg qui est avec nous et qui finit sa journée de boulot. Merci beaucoup pour le petit coucou qui va bien avec Oxygène Radio. Il bosse dans une carrosserie notamment à Trélazé. Tiens, on va aller également saluer Antoine qui est avec nous, qui est ambulancier, qui voulait dire à son collègue Lionel de se manier. Ah, vous êtes en forme. Les Poncés, on va aller coucou à notamment Géraldine qui est une fidèle auditrice également. Venez nous dire où vous écoutez Oxygène Radio et on sera là également pour en parler. On poursuit également ensemble. Tiens, à Chemillé en Anjou également, j'ai Carole qui est avec nous et qui nous envoie également son petit coucou. Voilà, c'était l'instant, les clins d'œil, les bonjours qui vont bien à toutes celles et ceux qui nous écoutent ici sur Oxygène Radio. Et vous, continuez de nous écrire. On vous attend, je le rappelle, sur la page Facebook et sur le compte Instagram. On continue, nous, ensemble ici sur Oxygène Radio avec notamment pour la suite, je vous le disais, les K-pop Demon Hunters qui arrivent. On va écouter Free.

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20: Et vous restez avec nous, Angèle, Justice, What You Want. Ça va arriver sur Oxygène Radio juste après avoir parlé de sport. Soyez tous les bienvenus.
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21: Bonsoir à tous, c'est le grand jour pour l'Angevin Clément Tabur qui affronte le numéro 1 mondial Yannick Sinner tout à l'heure en Night Session à Roland-Garros pour son entrée en lice dans le tournoi. Évidemment, l'Angevin, originaire de Saint-Lambert-la-Poterie, aura fort à faire. Et tout à l'heure, la sensation, Moïse Kouamé, 17 ans et bénéficiaire d'une wildcard qui a gagné son premier match en Grand Chelem en dominant 3-7 Marin Cilic, l'ancien numéro 3 mondial. C'est le premier joueur du top 50 battu par le jeune français qui figure lui au 318e rang à l'ATP. Enfin, de son côté, Gaël Monfils a tiré sa révérence au bout de la nuit hier soir à Roland-Garros après une défaite en 5-7 face à Hugo Gaston. Un premier match des quarts de finale de play-off de Betclic Elite ce soir pour Cholet Basket. Une série au meilleur des trois matchs pour les Choletais qui sont en terre lyonnaise. Coup d'envoi dans quelques instants, 19h. Le barrage allé entre Saint-Etienne et Nice ce soir. Les Stéphanois veulent remonter en Ligue 1 un an après leur descente, tandis que Nice tentera de se sauver d'une saison catastrophique par un maintien. Enfin, il pourrait y avoir des annulations de compétition. Marina Ferrari, la ministre des Sports, a délivré un message de prévention ce matin sur l'antenne d'RMC. Avec les fortes chaleurs qui touchent la France, elle a rappelé les bons gestes à adopter et appelé à la vigilance, tout en affirmant que des compétitions pourraient être reportées ou annulées en fonction de l'évolution de la météo dans les prochaines heures et prochains jours. Bonne soirée à tous, à l'écoute d'Oxygène Radio.
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0: David Guetta, Just the Way You Are sur Oxygène Radio.
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0: Et après Milky, on aura Mickey. Oh, je vous jure, ah, on fait pas un métier facile des fois, hein. Mickey, ça pique un peu quand même. Voilà ce qui va arriver, restez là sur Oxygène Radio en ce mardi. Bon retour à la maison, j'étais en train de voir la BBC là. Ils vont avoir du lourd pour le mondial de foot qui arrive. Olivier Giroud, l'attaquant français, sera consultant pour la BBC pendant cette Coupe du Monde. Voilà, diffuseur de la compétition sur le territoire anglais. L'avant-centre retraité de l'équipe nationale depuis 2024 rejoint donc un panel de vedettes qui comprennent le défenseur espagnol César Azpilicueta, qui a joué notamment avec Chelsea, les anciens internationaux anglais Alan Shearer, Wayne Rooney, notamment Giroud qui est en fin de contrat avec Lille. Hein. Dimanche, après le dernier match de la saison la semaine dernière, hein, l'actuel meilleur buteur de l'histoire des Bleus, hein, on a fait discussion et donc voilà, ouais, Olivier Giroud commentateur pour la BBC, pas mal hein. Allez vous restez avec nous, il y a Mickey qui arrive, ça pique un peu quand même. Moi j'ai hâte que la Coupe du Monde revienne parce qu'on va avoir de nouveau notre concours de pronostics à la radio pour gagner du cadeau. J'ai gagné l'année dernière, enfin, il y a 2 ans pour la Coupe d'Europe. Allez Mickey arrive, à tout de suite.
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0: Oxygène avec Louisa Jetlag. Dans un instant, Ray, Where is my husband? Juste après avoir parlé de télé.
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0: Allez, on commence avec TF1. Ah, c'est Koh-Lanta. Sur France 2, rendez-vous en terre inconnue, direction le Brésil, le sud de l'Amazonie, à la rencontre du peuple Ouija, communauté emblématique du Wingu. Oh là, ça va être quelque chose, ça va pleurer, hein. Stéphane de Groot, Laurie Tillman, ah bah oui, bah là. Rendez-vous donc sur France 2, France 3, Alexandra L, canal L'Inconnu de la Grande Arche, M6, scène de ménage, cap sur la Bretagne, José, Liliane, Emma, Fabien, accompagné de leur ami, futur témoin, Raymond, Camille et Philippe, Leslie et Léo, ainsi que Alice et Sofiane, tous se rendent donc en terre bretonne. Ça va nous faire sourire. TFX, apprenti parent, Gulli, les Croûtes 2, une nouvelle ère et Sister Rush Hour. Voilà, je vous laisse faire votre choix et par avance, une excellente soirée devant votre télévision ou bien sûr à l'écoute d'Oxygène Radio.
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0: Sur Oxygène Radio, c'était Katy Perry, Hot and Cold.
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0: Et avec Bruno Mars qui se prépare, on va écouter I Just Might dans un instant. Vous restez avec nous sur Oxygène. Tiens, je voudrais vous parler d'une amende. C'est là que tu te dis qu'il n'y a pas qu'en France qu'on a des choses à revoir niveau administratif. Hein. Amende improbable qui fait parler aux États-Unis. Un radar de Brooklyn a verbalisé pour excès de vitesse la célèbre voiture de la série K2000. Pourtant, elle est exposée dans un musée de l'Illinois. Hein. Elle sort pas du tout. Hein. Elle y est depuis 30 ans au Volvo Museum. Et ils ont reçu une amende de la part du New York City Department of Finance. Hein. Flashé apparemment le 22 avril, limité à 40 km/h et circulé à bien plus. Problème, la voiture en question, une réplique de la célèbre voiture de la série Kit notamment, hein, Knight Riders, n'a pas quitté son lieu d'expo hein, depuis des années. C'est 100% authentique, ils ont reçu le courrier avec l'amende. Hein. Plaque d'immatriculation Knight en plus, hein, présentée comme une plaque factice. Ils se sont fait plaisir. Mais ça a été envoyé, alors tu vois, ça va prendre des mois juridiquement parlant. Ils disent pas à un moment donné, bon bah c'est vrai, c'est pas possible, elle a pas pu sortir. Tu vois qu'il n'y a pas qu'en France qu'il y a des conneries. Allez, restez avec nous, Bruno Mars, I Just Might, ça arrive avant 19h. Bonne soirée tout le monde avec Oxygène Radio, évidemment. Hein.
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4: 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Et il passe tellement vite que dans quelques minutes, il sera 19h. 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
2: Bonsoir à tous, c'est le grand jour pour l'Angevin Clément Tabur qui affronte le numéro 1 mondial Yannick Sinner tout à l'heure en Night Session à Roland-Garros pour son entrée en lice dans le tournoi. Évidemment, l'Angevin, originaire de Saint-Lambert-la-Poterie, aura fort à faire. Et tout à l'heure, la sensation, Moïse Kouamé, 17 ans et bénéficiaire d'une wildcard qui a gagné son premier match en Grand Chelem en dominant en 3-7 Marin Cilic, l'ancien numéro 3 mondial. C'est le premier joueur du top 50 battu par le jeune français qui figure lui au 318e rang à l'ATP. Enfin, de son côté, Gaël Monfils a tiré sa révérence au bout de la nuit hier soir à Roland-Garros après une défaite en 5-7 face à Hugo Gaston. Un premier match des quarts de finale de play-off de Betclic Elite ce soir pour Cholet Basket. Une série au meilleur des trois matchs pour les Choletais qui sont en terre lyonnaise. Coup d'envoi dans quelques instants, 19h. Le barrage aller entre Saint-Etienne et Nice ce soir. Les Stéphanois veulent remonter en Ligue 1 un an après leur descente, tandis que Nice tentera de se sauver d'une saison catastrophique par un maintien. Enfin, il pourrait y avoir des annulations de compétition. Marina Ferrari, la ministre des Sports, a délivré un message de prévention ce matin sur l'antenne d'RMC. Avec les fortes chaleurs qui touchent la France, elle a rappelé les bons gestes à adopter et appelé à la vigilance, tout en affirmant que des compétitions pourraient être reportées ou annulées en fonction de l'évolution de la météo dans les prochaines heures et prochains jours. Bonne soirée à tous, à l'écoute d'Oxygène Radio.
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2: La quinzaine du sport d'Ombray d'Anjou fait son retour pour sa 6e édition. Du 1er au 14 juin, mettez du sport dans votre quotidien. Soirée sportive, défis sportifs, soirée quiz, ciné-débat. Découvrez également de nombreuses activités lors des portes ouvertes des associations sportives. Programme disponible sur ombraydanjou.fr ou en mairie. Et puis, si vous cherchez une sortie originale pas loin de chez vous, direction Château-Gontier et le refuge de l'Arche. Un parc pas comme les autres, puisqu'il recueille près d'un millier d'animaux sauvages. Lions, tigres, ours, primates. Des animaux souvent issus de cirques ou de laboratoires qui trouvent ici un vrai sanctuaire sur 23 hectares. Ouvert tous les jours de 10h à 19h, avec cette année une nouveauté pour les enfants, le carnet apprenti soigneur pour découvrir le métier de façon ludique. Toutes les infos sur refuge-arche.org. 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
1: Et voici votre point info travaux de cette semaine. À Angers, plusieurs chantiers de voirie et de réseau restent en cours dans les secteurs Belle-Beille, Montplaisir, Hauts-de-Saint-Aubin et autour des grands boulevards, avec des rétrécissements de chaussées et déviations ponctuelles. Dans l'agglomération, prudence également du côté d'Avrier, Beaucouzé et Bouchemaine, où plusieurs travaux de réseau et d'entretien urbain peuvent entraîner des modifications temporaires de circulation. Dans le Haut-Anjou, attention toujours à la RD 961 entre Maran et Verne d'Anjou, avec des déviations maintenues pour les travaux de sécurisation à l'entrée nord de Verne d'Anjou. La circulation reste également perturbée entre Torigné d'Anjou et Champigné en raison des travaux d'aménagement du centre-bourg de Champigné. Enfin, quelques ralentissements possibles sur la RD 775 entre Segré en Anjou Bleu et Candé, ainsi qu'autour de Tiercé, Châteauneuf-sur-Sarthe et Bécon-les-Granites, avec plusieurs travaux d'entretien et interventions ponctuelles. 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
23: Il est 20h.
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0: Il est 21h.
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0: Il est 22h. 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